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1: Nous sommes contents de vous savoir nombreux au rendez-vous du débat matinal. Merci de nous préférer. À l'animation du débat, M. Ernest Bagidi au téléphone ce matin et en studio à mes côtés, M. Adrien Amoussou. Pour interagir, écrivez-nous par WhatsApp au 01 97 17 76 20 et sur notre page Facebook Expression Libre. Démocratie en berne ou en déclin dans des pays africains, quelle est la part de responsabilité des élites universitaires, cadres civils et autres personnalités de renom? C'est la grosse préoccupation de notre débat matinal de ce jour. Bienvenue, bonjour. Monsieur Ernest Bagidi, bienvenue, bonjour.
2: Bonjour Robin, bonjour à tous.
1: Partagez-vous le point de vue de ceux qui pensent que le déclin des valeurs transforme les penseurs et autres intellectuels en des cadres et personnalités prêts à justifier les injustices?
2: On pourrait y penser, mais écoutez, cela découle simplement de ce que nous avons fait, de ce qui a été qualifié de démocratie, qui a envahi nos différents pays dans les années 90 et qui a laissé rapidement place à une lutte pour des intérêts personnels et égoïstes. On pourrait accuser les cadres, mais ce n'est pas la faute à ces cadres, mais c'est la mauvaise perception que nous avions de la démocratie, la mauvaise implémentation de cette démocratie, et c'est ce que nous avons donné comme contenu à la lutte politique qui a fait changer de comportement à ces cadres, qui devraient effectivement chacun, de sa position, apporter son expertise technique à la construction de nos différents pays. Lorsque nous étions au Bénin, sortis de la conférence nationale, avec le renouveau démocratique, observez très bien ce qui a été fondamental, ce n'était pas seulement la liberté d'expression, la prise en charge des situations, la prise en compte des préoccupations des populations, non pas du tout. Mais les premiers acteurs en ce moment-là, ils sont venus avec chacun avec son couteau, avec sa hache, chacun avec tout ce avec sa pelle, et ils se sont servis allègrement pendant que les technocrates étaient au service, au boulot, la tête baissée. On n'a pas pensé à améliorer leur situation, mais à un moment donné, quand ils ont levé la tête, ils se sont rendus que c'est rose de l'autre côté. Les gens étaient tout ronds, eux, ils étaient cachétiques à la limite. Alors là, ils se sont dit, mais écoutez, la meilleure façon de vivre, de sécuriser son avenir, c'est de migrer vers le milieu politique, parce que c'est là où nous avons mis tout ce qui a en termes d'avantages. C'est à croire que les acteurs politiques, c'est eux seuls qui incarnent le pays, c'est eux seuls qui sont les décideurs du pays, et c'est à eux qu'on doit accorder toute la sécurité sociale qu'il faut. Et vous avez vu que les universitaires ont commencé par laisser les universités pour aller en politique, même les enseignants au second degré, au premier degré, ils ont désercé. Au niveau de la santé aussi, tout le monde a laissé effectivement, les stéthos. Et puis, bon, c'est des postes politiques que les gens commençaient par courir pour occuper. Mais aujourd'hui, le constat, il est désolant. Et maintenant, on dirait que c'est la démocratie qui a engendré ça. Non, pas du tout. Mais c'est la pratique, c'est le contenu que nous avons donné à cette démocratie qui a généré ces différents cadres que vous êtes en train de citer. Donc, si nous voulons corriger cette situation, revenons alors sur les vrais motifs qui ont poussé le peuple à vouloir aller à cette démocratie-là. On s'en est suffisamment écarté et voilà les résultats que cela a généré aujourd'hui.
1: Monsieur Adrien Amoussou, bonjour.
3: Bonjour Romain, bonjour amis et auditrices.
1: Partagez-vous le point de vue de ceux qui constatent justement avec amertume que l'élite africaine contemporaine traverse une crise de sens au point de parler de la lumière à l'imposture des élites piétinant toute dignité intellectuelle?
3: Non, bon, Je comprends bien cette préoccupation majeure qui, depuis quelques décennies, je ne dirais pas depuis quelques années, parce que le phénomène ne date pas d'aujourd'hui. Depuis quelques, voilà pourquoi je parle bien de décennies, j'ai dit quelques décennies. Et M. Gbagli fait bien d'en évoquer un point ou un aspect, M. Chouki. Certains constatent avec regret et amertume, mais que dans nos sociétés, dans nos cités africaines s'entend certainement par nos pays africains, dans des pays africains, parce que vous parliez tantôt du déclin de la démocratie. Vous rappelez-vous, même à des heures chaudes, préoccupantes, des systèmes révolutionnaires dans les pays africains, il s'est trouvé quand même, il se trouvait des intellectuels, pour peu qu'ils aient un peu la lumière, de la lucidité, qui montait au créneau pour dénoncer à travers et à contre le temps les dérives abus des pouvoirs en place, des régimes en place. Monsieur Chouki, vous n'êtes pas sans savoir que dans les années 70 et 80, voire 90, depuis 90, dans nombre de pays africains, les régimes étaient des régimes militaires, la plupart dominantes. Et les intellectuels, en ces périodes-là, en ces années-là, n'hésitait pas à monter au créneau pour attirer l'attention, au fait, sur ce qui n'allait pas dans les cités, dénonçant au besoin certaines déviances des pouvoirs en place. Vous comprenez bien? Donc, avec l'avènement de la démocratie, comme le disait tantôt M. Ernest Gbagi, on a comme l'impression que chacun veut se beurrer, chacun veut se sucrer. L'autre dira, chacun veut prendre sa part. En ce sens que il fallait quand même aller carrément faire carrière en politique
1: Politique.
3: que de continuer à demeurer dans ce rôle de veille citoyenne, en quelque sorte. Vous savez bien, certains, par le passé, ont été embastillés pour avoir dénoncé à temps des déviances des pouvoirs en place. Eh oui. Ce n'est plus ça. Aujourd'hui, on constate véritablement que l'élite intellectuelle africaine contemporaine s'entend, traverse véritablement une crise de sens, une crise de valeur, comme dirait l'autre en fait, et sans précédent. Parce qu'on constate que ce sont ces intellectuels-là à même d'éclairer les peuples. Ce sont eux parfois qui s'érigent en porte-parole pour le dire en bourreau des populations. Et ce qui fait tiquer. Il faut bien s'étonner à propos. Je crois savoir que c'est ce qui a pu faire conclure à certains que nous vivons une situation où les universitaires, les hauts cadres et personnalités civiles ne jouent pas convenablement ou ne joueraient plus convenablement les rôles qui sont les leurs. Donc, l'un à l'autre, monsieur Choki, vous constatez bien que la démocratie peut prendre véritablement un coup. Donc, il nous revient de chercher les voies et moyens par lesquels attirer davantage l'attention des uns et des autres sur cette situation alarmante-là, pour que la démocratie ne tombe pas totalement mise en berne. C'est vrai, on a souvent dit que oui, nous avons copié les autres, leurs normes ne sont pas forcément les nôtres. Mais attention, on fait semblant, on occulte le fait que lorsque les normes nous arrangent, nous tenons à les appliquer stricto sensu, au coûte que coûte. C'est ça le plan fondamental. Oui, on prend ce qu'on veut prendre et puis après, on dit non, que tel aspect ne sont pas des réalités africaines. Mais pourtant, vous avez pleinement conscience de cela, avez levé le doigt un petit matin ou une après-midi pour dire que vous serez candidat, non, à tel poste, à tel autre, pour gouverner, pour diriger nos pays africains, M. Tshoki. Donc, vraiment, l'élite africaine a des questions à se poser, doit faire son introspection.
1: Monsieur Gbagudi, d'autres parlent du crépuscule des clercs qui est la trahison des ventres. Votre avis?
2: Non, bon, vous savez, Moi, je ne dirais pas, je ne fais même pas faire de la fixation sur ces élites-là. C'est ce que nous avons mis en place. C'est vrai que c'est eux, hein. C'est pas le paysan dans mon village là-bas qui a contribué véritablement à cela. Lui, il ne fait que subir. Il ne fait que subir. Et M. Amoussou a évoqué la question des normes. Les normes sont transversales. C'est parce qu'on ne veut pas les appliquer. Je donne un exemple très simple. Dans cette grande démocratie que nous sommes en train de vouloir copier, vous ne pouvez pas vous lever un bon matin et développer une certaine opulence, disposer d'une certaine fortune, commencer à faire des réalisations sans avoir changé d'activité professionnelle. C'est tout simple. Mais on a connu dans ces années 90-là, quand ça a démarré progressivement, des gens qui n'ont aucun métier pratiquement, qui n'ont aucune fonction professionnelle, aucune activité professionnelle, et qui se sont mués en acteurs politiques, mais qui ont commencé à développer l'opulence devant nous. Construire des immeubles par ici, acheter des domaines par là, acheter des véhicules par-ci, par-là. Et nous voyons, personne ne les interpelle. Alors que nous savions tous qu'ils ont, ces revenus-là, sont tirés effectivement des activités politiques, qui ne sont pas des activités lucratives, bien entendu. Nous l'avons entretenu, nous l'avons soutenu jusque-là. La déchéance a commencé par là. Vous n'allez voir aucun pays bien organisé, en tout cas au plan démocratique, et vous allez disposer d'une fortune, soit dans une banque, ou même transformée en infrastructure, sans avoir justifié les sources de vos revenus. Ça n'existe nulle part. Et ça là, c'est difficile à l'appliquer. Et si c'était le cas, si vous devez justifier les sources de vos revenus, personne n'aura intérêt à aller distiller, à aller détourner les ressources publiques, les fonds publics. Mais comme tout le monde veut aller se faire servir un jour, on voit, mais on n'en parle pas, on a laissé évoluer. Aujourd'hui, ça jase partout. Lorsqu'on a voulu apporter de la traçabilité à ce niveau-là où vous avez un transfert sur votre compte, vous devez justifier la source. Bon, on a voulu coller ça à une réforme qu'un chef d'État serait en train d'apporter, alors que les faits ont été toujours clairs à ce niveau. Donc moi, je pense que c'est ce que nous avons mis en place. Quand je dis nous, ce n'est pas mes frères du village, mais c'est toujours les intellectuels, que ce soit au niveau politique ou au niveau universitaire, puisqu'on a donné l'impression que le secteur le plus intéressant aujourd'hui, le raccourci le plus simple aujourd'hui, c'est la politique. Écoutez, sans vouloir faire tirer le projecteur sur nous-mêmes là, vous savez, moi, il m'arrive que les gens me disent, mais M. Wagdi, tout ce que vous faites là, vous serez en politique, vous serez plus à l'aise.
3: Ah bon?
2: J'ai dit, mais...
3: Mais qui sont ceux qui vous disent ça? Mais ils veulent vous détourner de l'émission alors, M. Wagdi.
2: Mais ils ont raison.
3: Ah d'accord.
2: Parce que je vois, excusez, en toute humilité, mais des gens qui ne font... Vous les prenez de pèse pas, mais ils sont à des positions telles que ça leur permet effectivement de sortir de la précarité totalement. Mais nous continuons de tourner les pouces.

0: Et on nous dit, mais tant que vous ne serez pas là-bas, quelle que soit votre compétence, on ne va pas vous associer. C'est la société que nous avons continué à construire, M. Amoussou. Donc demain, si moi je vais en politique, on me dira, bon, ce serait, on dira, mais c'est parce que lui veut aller. On ne verra plus ma compétence technique, parce que si on veut en profiter, c'est aujourd'hui, pendant que je ne suis pas mêlé aux activités politiques, qu'on peut m'associer à des choses. Mais on ne m'associe pas, pourquoi? Parce que je ne suis pas politique. Donc, moi, je ne veux pas accuser ces élites-là, simplement, c'est ce que nous avons mis en place qui a transformé cela. Ceux dont vous parliez là, qui se prononçaient dans les années 70-80, mais en ce moment, est-ce qu'on avait vu des gens qui étaient très opulents, qui vivaient dans l'opulence, qui narguaient et... Non, ça n'existait pas pour autant. C'est vrai que leur position, leur conférait en ce moment-là un certain équilibre social, mais pas pour autant qu'ils soient des gens super riches, au point d'agir. Donc les autres, ils le disaient de très bonne foi, mais à un moment donné, s'ils constatent que vous criez seulement dans le vide, vous avez vos enfants aussi à entretenir, vous avez vos parents qui vous attendent, et vous perdez votre temps à crier pendant que les autres évoluent.
1: Donc,
0: il faut marquer un point d'arrêt.
1: Ah, d'accord, M. Baghdi.
0: Observez le mouvement autour du président élu actuellement, élu au Bénin.
1: Qu'est-ce qui se passe?
0: Comment les gens l'ont accompagné lors de sa campagne? Pensez-vous que tout cela, ils sont prêts à travailler véritablement? Mais non! C'est des guerres de positionnement qui ont déjà commencé.
1: Ah bon?
0: Et c'est en phase avec ce que nous développons aujourd'hui. Et dans tous les pays africains d'ailleurs. Donc, c'est le vrai diagnostic, c'est à ce niveau. Ce n'est pas très loin. C'est deux, trois petites choses qu'il faut simplement régler. Vous allez constater que les choses vont entrer dans l'autre. Bon, écoutez, je donne encore un exemple. Il y a quelques années, quand on parle d'un député, d'un maire, c'était très ronflant, il était très influent. On a réussi à démystifier un peu cela, quand même, dans une certaine mesure. Et un maire, il est maire, mais il doit comprendre qu'il est maire, il est au charbon. S'il fait mal, on le dénonce. Ça commence pas à venir, c'est pas encore ça, totalement ça, mais ça commence pas à venir. Il faut démystifier les fonctions politiques. Et les gens pourront savoir, ils vont comprendre que ceux qu'ils ont choisi à la base comme métier pourraient leur permettre aussi de bien vivre. Cela suppose qu'il faut penser à l'amélioration des salaires, certain nombre de choses que nous devons nous asseoir pour faire. Mais si on améliore que les salaires politiques, alors le technocrate, il viendra en politique pour voir ses conditions s'améliorer. Mais ils ne sont pas des philanthropes. Ils n'ont pas étudié pour vivoter. Ah, ils ont étudié pour vivre et pour vivoter.
1: D'accord, M. Baghdi.
0: Donc la question, elle est très simple de mon point de vue. C'est la politique en lien avec la démocratie, telle que ça a été pilotée, qui ont généré ce que nous sommes en train de dire là. Et si nous voulons mettre fin à cela, alors démystifions les positions en fonction politique. Et il faut quand même donner de la valeur aux fonctions professionnelles qui sont très souvent, ces services sont à la disposition des populations, un médecin, un enseignant. Et ceux-là, vous êtes d'accord avec moi que c'est des gens très, très privilégiés, qu'ils auraient pu être des gens très privilégiés. Mais interrogez leurs différents salaires. Vous allez constater simplement que c'est miséreux à comparer au salaire d'un acteur politique. Il n'y a pas photo.
1: Ah, d'accord.
0: C'est de cela qu'il est question. Donc, un médecin voudra diriger une mairie, désormais, voudrait être député plutôt que d'aller servir à l'hôpital. Et ça, c'est une grosse lettre pour la société. Il faut savoir équilibrer cela et vous aurez constaté que la démocratie sera désormais au service de la cité.
2: Monsieur Jamoussou, n'est-il pas urgent ou impératif de revenir aux sources de la dignité, là où l'intelligence n'est pas un outil de prédation, mais un rempart éthique?
1: Oui, forcément, Monsieur Choki, à suivre le développement fait tantôt par Monsieur Ernest Baghdi, développement relatif, bien évidemment, à la question que vous lui avez posée. Vous comprenez bien que ce serait difficile de nos jours. Vous constatez, c'est vrai ce qu'il dit là, hein, pas que je le mette en cause, le développement fait par M. Ernest Baghdi, tenant lieu de répondre à la question que vous lui avez posée tantôt. C'est là le constat, Mary Nabran. Oui, les gens vous disent, oui, mais moi, non, mais à mon nez, hein, si tu dois demeurer dans cette posture, Tu ne trouveras rien, ils ne te donneront rien. Il faut chanter. Il faut bien chanter. Quand même, c'est au cours primaire, non? Pour aller à l'examen au CEP,
2: C'est bien.
1: il y avait poésie et chant. Poésie ou chant ou des trucs comme ça. L'affaire, non? Pour chanter comment, monsieur Choquet? Vous comprenez bien? C'est-à-dire, les gens vous disent que, mais, il faut chanter les pouvoirs. Si vous ne chantez pas les pouvoirs, vous n'avez rien. Vous n'avez pratiquement rien. Vous voyez, non? Les autres, non? Ils se sucrent, vous voyez? Vous êtes de la même génération, hein? Vous êtes de même si, vous voyez, non? On les positionne, hein? Ils sont nommés, hein? Ils sont bombardés. Hein? Voilà, ils sont bombardés. Hein? Voilà pourquoi je disais tantôt que non, je ne prends nullement le contre-pied de ce qu'a développé tantôt M. Ernest Baguedi. C'est là, la radioscopie. Oui, en fait, de radioscopie. Revenons à la question que vous avez posée. Quel est ce cadre, cet intellectuel de haut vol, qui pourrait encore avoir le courage de nos jours en Afrique, hein, s'élever contre ces formes de brimades d'injustice et autres violations auxquelles nous assistons? Parce qu'il se fait que parfois, vous constatez, in fine, qu'ils prêchent pour leur paroisse. Oui. Et vous vous étonnez justement à propos de constater qu'ils sont bombardés, nommés, effectivement, comme certains le disent. Ou lorsqu'ils savent que, bon, quelque chose est en train de être miroité, ben, là, vous les méconnaissez, monsieur Jogui. C'est là que la question. Qui aura encore le courage? Et d'autres vous disent carrément, mais est-ce à moi de le dire? Je crains qu'on ne m'arrête. Mon épouse, mes enfants, leur avenir. Et monsieur Bagdi a également mis en relief ce pan de la chose, non? Il a son avenir soit devant lui, il a sa progéniture à entretenir, avec quel revenu, monsieur Jogi? Et vous comprenez bien, l'un dans l'autre, que ce n'est plus demain la veille, parce que c'est à quoi que certains rêvent encore de ces époques, périodes-là, d'avant les processus démocratiques en Afrique, où les intellectuels dénonçaient à temps et à contre-temps toutes les dérives, tout ce qui n'allait pas du côté des gouvernants. Certains ont été embastillés et sont même morts en prison pour ça. Certains s'en sont sortis avec la cécité, monsieur Choky. C'est le prix à payer, c'était le prix à payer. Aujourd'hui, on peut compter du bout des doigts, même à peine, je dis, monsieur Choky, ceux-là qui voudraient bien se mettre dans ces postures-là.
2: Monsieur Baridi, il se dit ou se répand aussi dans l'opinion que dès que certaines personnalités de renom voient leur intérêt en jeu ou attendent d'être recasées quelque part, ils changeraient de position et d'avis relativement à des violations de loi qu'ils dénonçaient pourtant.
0: Eh bien, cela va de soi. Parce que vous attendez quelque chose. Et c'est parce que la loi a supposé violer et qui a permis de disposer d'un organisme ou d'un système dans lequel vous voulez intervenir. Vous ne pouvez pas quand même cracher quand même dans cette soupe-là que vous vous préparez à aller boire. C'est de cela qu'il est question. Ça n'aura pas de sens. Vous ne pouvez pas dénoncer une pratique qui vous sert, ou bien qui pourrait vous servir les instants à venir. Donc c'est normal que cela change de. Ça voudra dire simplement quoi? Ce qu'ils appelaient violation de tests et autres là, et j'avais dit une fois déjà, c'est selon sa position qu'il qualifie ça de violation de tests. Parce que ça ne l'arrangeait pas. De manière générique, ça pourrait arranger tout le monde, mais comme lui, ça le dessert de sa position, il estime que ça a été violé. Mais quand il va se retrouver dans l'autre milieu, ce ne serait plus des tests violés. C'est là où je parlais des tests génériques qu'il faut prendre. Ce n'est pas parce que nous sommes là aujourd'hui que nous allons tailler les tests à notre taille, à notre mesure. Pas du tout. Celui-là, ce qu'il aurait voulu, si on modifiait les tests et ça allait en sa faveur, alors vous allez constater, il dirait que, ah, il aurait applaudi. Et ce qu'il va rejoindre aujourd'hui là, et qu'il avait dénoncé hier, serait la norme pour lui. Et pourquoi? Simplement parce qu'ils recherchent le mieux-être, ils recherchent des postes, ils recherchent des avantages. Ça ramène la problématique que nous avons posée. Donc, c'est les intérêts qui orientent les gens. Ce n'est pas la sincérité, ce n'est pas l'objectivité. Et tant qu'il en sera ainsi, c'est que, bon, ne parlons plus de démocratie. On pourrait parler de pantocratie, simplement.
1: La politique du ventre.
0: La politique du ventre. Et la plupart du temps, je ne dis pas que tous sont comme ça, non. On ne dirait pas que tous les acteurs politiques sont comme ça. Les acteurs politiques opportunistes, là, des circonstances, ils sont pleins, ils sont majoritaires. C'est de ceux-là que nous parlons. Il y a des gens qui ont fait des combats politiques bien établis. Je ne parle pas de ceux-là. Il y a des gens qui sont déjà à un niveau social quand même appréciable avant d'y entrer. Je ne parle pas de ceux-là. Mais la majorité qui est en train de torquer aujourd'hui, ben, c'est juste pour aller chercher le pas de gâteau. Et quand c'est comme ça, il leur serait difficile d'apprécier en toute objectivité un test. C'est selon que cela les arrange ou non qu'ils vont donner leurs appréciations, ce qui ne serait pas sincère.
2: Monsieur Adiamoussou, la dénonciation des abus des dirigeants, les brimades et autres dérives des pouvoirs parce que la peur d'être arrêté, le manque de courage et les pensions de retraite qui ne suffiraient plus.
1: Bon, oui, on constate. Oui, c'est bon, malheureusement, on dira que c'est le lot commun, vous comprenez bien. Avions tantôt parlé de l'avenir après une arrestation à qui, parce que vous avez dénoncé ci ou ça, parce que vous avez pris position contre ci ou ça, on se met à chercher les poux sur les cheveux, sur le crâne de tondu. Vous comprenez bien, quand on dit que c'est la force publique qui s'impose à vous, on vous arrête. Vous commencez pas à penser au lendemain, à l'avenir de ceux-là qui vous sont proches, non. Mais il faut tout le temps rester dans ça, ou s'adonner à ces genres de pratiques qui, à la limite, pour morale, quand même, sont malsaines, M. Choki. C'est vrai que le sens de l'intégrité est face au ventre. Vous comprenez bien la fidélité, la sincérité, l'impartialité, la vérité, l'éthique, bon, sont en train de déserter le forum, M. Choki. Il faut le dire. Et quelque part, oui, tout en accusant les intellectuels, votre cadre, grands professeurs, grands universitaires, il faut reconnaître la part de responsabilité des politiques, surtout des dirigeants qui se mettent, bon, certains, en Afrique, hein, pour certains dirigeants, bon, tel là, qui monte souvent au créneau, bon, qui réagit à terre contre telle chose, telle autre, bon, est-ce qu'on peut lui miroiter quelque chose? On peut essayer de lui trouver quelque chose, et puis, bon, on vous dira, oui, il sera preneur, ils seront preneurs, ils seront voir, au moment, on fait le ballon d'essai, et puis, sa morale à l'hameçon, voilà, ils sont recasés, non mais, bon, vous comprenez bien, M. Choki. Donc, c'est comme qui dirait, au dernier tout mettant, qu'il me haïsse, disait le latin pourvu qu'il me craigne. C'est ça que les questions, et a véritablement posé la question de savoir si l'élite africaine pourra relever ce défi-là. Parce que nous allons également vers des années, des décennies, où, sait-on jamais à n'y prendre garde, ces méthodes pourraient rattraper ceux qui entourent les auteurs, les complices et co-auteurs.
2: Monsieur Nesbaguidi, conclusion.
0: Non, je crois que c'est vrai que nous avons, depuis 3 décennies déjà, mis en place un processus démocratique qui devrait mieux organiser notre société. Je ne dirais pas que tout est négatif, mais nous constatons que ça a quand même contribué à changer la nature de nos différents cadres, parce que la politique qui a été mise en place n'aurait pas permis de les maintenir chacun dans son couloir, dans son milieu professionnel, mais progressivement, tous ont migré vers la politique politicienne, parce que c'est à ce niveau qu'on arrive à mieux s'oxygéner. C'est un mal qu'on peut quand même soigner. Et si nous sommes prêts à revenir sur ces anciennes valeurs, il faut continuer à travailler à la démystification des fonctions politiques et à la valorisation des fonctions professionnelles. Et là, la sincérité, l'éthique pourra revenir.
2: Monsieur Nesba qui dit très bonne journée à vous, à demain.
0: Merci beaucoup.
2: Monsieur Adrien.
1: Oui, il faut dire tout simplement que sous la poussée ou la pression politique basée sur le ventre, Monsieur Choki, ou sur la panse, certains intellectuels de haut vol ou de haut rang se fourvoient ou se fourvoiraient vivement qu'ils aient la lumière pour redorer le blason de l'élite africaine dans nos pays africains. Où vous l'aviez dit à l'entame, vous l'avez fait mettre en relief, le déclin du processus démocratique dans les pays africains, la faute ou la responsabilité. À qui avons dit que les élites africaines ou l'élite africaine en général en grande partie responsable de ce qui arrive là, M. Choki? La lumière qu'elle devrait avoir, cette élite africaine, elle ne l'a plus. La lucidité, elle ne l'a plus parce que obnubilée par d'objectifs ou raisons. Et il se révèle, in fine, que c'est pour la survie, c'est pour le pain quotidien. Même à la retraite ou en temps de repos, en fin de carrière, quel que soit l'âge, vous constatez avec amertume que ceux-là qui font partie de cette élite-là, que vous voyez dans des positions autres que celles qu'ils adoptent aujourd'hui, vous vous posez des questions, M. Choki.
2: Excellente journée à toutes et à tous. À demain, messieurs, dames.
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0: n'entends pas. Regardez-nous, n'est-ce qu'il y a un peu de temps? Mais là, ils sont déjà dit, et t'as oublié qu'on finit, à nos signes, il n'a dit non, ton mené doua.
1: Edouard.
0: 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Mais j'ai mené tantantant, et ni t'en pour la soeur, il mène au attaque, mais cela, comme on est dit, mais j'ai quoi. 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
1: Mais
0: 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Et rien à ton cambio, aussi.
1: Donc, nous m'aider pour le camp, oui. 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
0: Douglas Centre. Mais là, Augustin Yassounou. 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

Jeudi 14 mai 2026, mesdames et messieurs, bonjour à toutes et à tous. Et nous sommes en train de célébrer la fête de l'Ascension. Je souhaite une bonne fête à toutes et à tous. Et c'est l'heure de vos avis communiqués. Guimeda Davito à la mise en onde au micro, Martin Dossa Godot. 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

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Ce communiqué est signé par Évangéliste Mouvi Dodi Paul.

sous la couronne royale de Sa Majesté Akonyitode Suntikon, 10e roi de la dynastie royale Tezokpa, Ahokpokun de Luo et d'ailleurs, la collectivité Mogunu Ayakpa de Luo, la famille Nyokosu de Blenwa, fête de retrouvailles, première édition, date 24 mai 2006, lieu Blenwa Maison Nyokosu, artiste invité Vidaro Davlancourt, tissu pris pour la circonstance, à 14 000 francs CFA, point de vente, à Blenwa chez le président Robert Nyokosu, chauffeur transporteur, téléphone 01 97 22 05 74, 01 97 22 05 74, à Akpo Misrété chez l'entrepreneur Sadoubo Benjamin Nyokosu, en face du commissariat, téléphone 01 97 17 90 80, 01 97 17 90 80, chez le directeur Patrice Nyokosu, en face de l'artiste Gaz Théo, téléphone 01 97 23 00 83, 01 97 23 00 83, à Akpa Tamen, Tamen chez Nyokosu Hakim Avenancé, dit Révieusou, téléphone 01 97 55 34 80, 01 97 55 34 80, à Avrancou, chez Marcelin Nyokosu, maître maçon, dit à vos honneurs, téléphone 01 97 03 56 05, 01 97 03 56 05, à Cotonou, à Papa, chez Joël Atinpako, dit le commencement, téléphone 01 96 88 29 55, 01 87 88 29 55, à Cotonou Misebo, chez Sébastien Nyokosu, dit Soleil d'Or, téléphone 01 97 87 01 06, 01 97 87 01 06. Sont invités toutes les filles et fils, petites filles et fils, amis, parents, sympathisants pour le 24 mai 2026, jour de Pentecôte. On signe ce communiqué, le président Nyokosu Robert, le premier vice-président Nyokosu Marcelin, deuxième vice-président Nyokosu Vincent, le secrétaire Nyokosu Tosa Philippe, technicien BTP Géomètre, le conseiller entrepreneur Sadoubo Benjamin Nyokosu, Sa Majesté Akonyitode Suntikon.

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La direction générale de l'Agence pour la gestion de la logistique des officiels porte à la connaissance des pèlerins que les valises commandées à leur profit dans le cadre de l'édition 2006 du pèlerinage à la Mecque ont été mises à la disposition des sociétés agréées afin qu'elles en assurent la distribution. Chaque pèlerin dispose d'un kit de 3 valises, 28 pouces, 24 pouces et 18 pouces, dont il prendra possession auprès de la société agréée à laquelle il est affilié contre décharge. En revanche, aucun pèlerin ne sera accepté à bord de l'avion s'il porte des valises dont les modèles diffèrent de ceux à qui parle le Bénin. Ainsi, chaque pèlerin est invité à réclamer à la société agréée qui aurait gardé par devant elle ses valises et à déposer une plainte à l'agro s'il était victime afin que les mesures idoines soient prises. Ce communiqué est signé par la Direction générale de l'Agro. Le ministre de l'Intérieur et de la Sécurité publique communique. Conformément à la disposition de la loi 2025-19 du 22 juillet 2025 et de 7 décrets d'application, le délai de 9 mois accordé aux promoteurs d'associations, regroupements d'associations et fondations a compté du 4 août 2005 pour harmoniser les statuts sous peine de dissolution de plein droit est arrivé à expiration le 3 mai 2026. Cependant, certains promoteurs rencontrent des difficultés d'ordre technique, administratif et logistique qui ralentissent la finalisation de leur dossier de régularisation dans les délais impartis. Afin de leur permettre d'accomplir les diligences nécessaires de mise en conformité, le ministre de l'Intérieur et de la Sécurité publique accorde un délai complémentaire de 3 mois au cours duquel ils pourront toujours bénéficier de l'assistance technique des services compétents. Le ministre de l'Intérieur et de la Sécurité publique invite instamment les promoteurs des organisations nationales et étrangères concernées à prendre les dispositions pour se conformer au TS. Ce communiqué est signé Alassane Tiedou, ministre de l'Intérieur et de la Sécurité publique.

sous la couronne royale de Sa Majesté Akoyintole Suntchekon, 10e roi de la dynastie royale Tezopa, Aropokun de Luo et d'ailleurs, la collectivité Mogunu Ayakpa de Luo, la famille Nkosu de Blewa, fête de retrouvailles, première édition, date 24 mai 2026, lieu Blewa Maison Nkosu, artiste invité Vidaro d'Avlancourt, tissu pris pour la circonstance est vendu à 4000 francs CFA la pièce. Point de vente à Blewa chez le président Robert Nkosu, chauffeur transporteur, téléphone 01 97 22 05 74. Le 01 97 22 05 74 à Akpomisete chez l'entrepreneur Sadogbo Benjamin Nkosu, en face du commissariat. Téléphone 01 97 17 90 80. Le 01 97 17 90 80 chez le directeur Patrice Nkosu, en face de l'artiste Castéo. Téléphone 01 97 23 00 83. Le 01 97 23 00 83 à Akpa Kamen, Tamen chez Nkosu Hakim. Téléphone 01 97 55 34 80. Le 01 97 55 34 80 à Avrancou chez Marcelin Nkosu, maître maçon dit à vos honneurs. Téléphone 01 97 03 56 05. Le 01 97 03 56 05. À Cotonou, à Papa, chez Joël Atimpako, dit le commencement. Téléphone 01 96 88 29 55. Le 01 96 88 29 55. À Cotonou, Miseba, chez Sébastien Nkosu, dit Soleil d'Or. Téléphone 01 97 87 01 06. Le 01 97 87 01 06. Sont invités toutes les filles et fils, petits-filles et fils, amis, parents sympathisants pour le 24 mai 2026 sur de Pentecôte. Ont signé ce communiqué le président Nkosu Robert, le premier vice-président Nkosu Marcelin, le deuxième vice-président Nkosu Vincent, le secrétaire Nkosu Dossa Philippe, technicien BTP géomètre, le conseiller entrepreneur Sadogbo Benjamin Nkosu, Sa Majesté Akoyintole Suntchekon.

0: Communiqué de l'agent judiciaire de l'État. L'agent judiciaire de l'État a l'honneur d'inviter les personnes dont les noms suivent à venir de toute urgence retirer une pièce au secrétaire administratif de l'agent judiciaire de l'État, sise à la direction générale du Trésor et de la comptabilité publique, quartier Kadiaou, route de l'aéroport Bernardin Gantin, les jours ouvrables, à partir du lundi 11 mai 2026 de 14h30 à 17h. Il s'agit de Sosou Marcel, résident à Cotonou, Vinizou Gilles, résident à Cotonou, Djelle Eli, résident à Cotonou, Lasson Charles, résident à Cotonou, Sokenou Lucien, résident à Cotonou, Dosoui Franck, résident à Cotonou, Adomou Epiphane, résident à Cotonou, Mounze Cosmo, résident à Cotonou, Akhoton Herman Gabriel Douna, résident à Cotonou, Atali Théodore, résident à Cotonou, Koudoujo Alessandre, résident à Cotonou, Johnson Johan Kouban, résident à Cotonou, Ducro Claude Fréjus, résident à Bomekravi, Awanlande Meda, résident à Bomekravi, Minance François, résident à Zinvier, Sachua Marus, résident à Bomekravi, Ayayi Chameli Romaric Frange, résident à Hébier, Montandi Amoun, résident à Kokukodi, Tchakpe Bienvenue, résident à Kokukodi, Kodi Kenneth Dimitri Ekwe, résident à Kavie, Azonyonde Fernou Guy José, résident à Kavie, Adjassa Bello Souradjou, résident à Bomekravi, Pangon Franck, résident à Bomekravi, Sosa Akpedje Oboube Michel, résident à Tropokodi, Adibao Romarik, résident à Bomekravi, Mama Mazoukou, résident à Bomekravi, Aranzo Grele Urich, résident à Kavie, Tchakpe Gabriel, résident à Kokokodi, Nda Whitson Patrick, résident à Bazumpa, Mendagbe Serge, résident à Kokokodi, Talewu Epiphane, résident à Bomekravi, Boko Jérémy, résident à Klukame, Asse Emile, résident à Glampoupou, Tchoni Panou, résident à Timé, Asogba Zodiac, résident à Tofo, Zundaho Fimé, résident à Pau, Koussa Romaric, résident à Ouida, Comran Kafu Mariano, résident à Ouida, Seinso Purigiso Venera, résident à Pau, Kassou Kofi Justin, résident à Pau, Zancho Eloge Tanguy, résident à Pau, Sosa Marcel, résident à Pau, Dorénon Frégiste, résident à Ouida, Salami Abou Galou Olatundi, résident à Port-Nouveau, Aloukita Abayami Koudous, résident à Port-Nouveau, Abulaki Moubarak, résident au Nigeria, Ligali Ayetaru, Ayeratu, résident à Port-Nouveau, Omonkaro Théophilou, résident au Nigeria, Eriyomi Benoît alias Sondé, résident à Sakété, Suleiman Dayabou, résident à Port-Nouveau, Egunleti Jean-Luc Sibel, résident au Nigeria, Odumandou Christophe, résident à Port-Nouveau, Kokoye Mariano, Kokoye Marion, résident à Port-Nouveau, Radi Bistilim, résident à Port-Nouveau, Chitu Machikuru, résident à Port-Nouveau, Oseni Ismaël, résident à Port-Nouveau, Ibidakpo Afissou, résident à Port-Nouveau, Oke Idou, résident à Port-Nouveau, Lawani Waidi, résident à Port-Nouveau, Koudoro Senou Loufemi Steve Jean-Claude, résident à Port-Nouveau. Les intéressés ou leurs ayants droit s'adresseront au chef du secrétaire du secrétariat administratif. Ce communiqué est signé Gilbert Louis Togbono, le secrétaire. Et c'est à la suite de ce communiqué que nous mettons un terme à vos avis et communiqués. À ma suite, le journal parlé en langue française.
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5: Il est 13h.
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7: Mesdames et messieurs, vous écoutez Radio Topa. Merci de votre aimable fidélité à la fréquence. Partenaire, nous sommes aujourd'hui jeudi 14 mai 2026. C'est l'heure du journal. En voici les grands titres. Et au sommaire de cette édition, 40 jours après sa résurrection d'entre les morts, le Christ monte au ciel au milieu des chants de joie. C'est la solennité de l'Ascension, une fête que célèbre la communauté chrétienne en ce jour. C'est finalement le dimanche 24 mai prochain au palais des congrès de Cotonou que Romuald Ouadahi, le nouveau président élu, va prêter serment. L'information a été rendue publique à l'issue du dernier Conseil des ministres. Et puis, non au travail des enfants, ils l'ont martelé à travers la deuxième édition de la campagne Tolérance Zéro. Ce sont les acteurs du ministère du Travail, de la fonction publique du littoral avec leurs partenaires techniques. Top Info, vous suivrez d'autres informations. Voilà pour les titres du journal. Bienvenue à toutes et à tous. L'Église catholique romaine commémore ce jour la fête de l'Ascension. C'est la montée de Jésus-Christ vers les cieux, une solennité qui marque la fin de la présence physique de Jésus sur terre et le début de la mission des apôtres. Écoutons l'évangile du jour lu par Narcisse Kanakin, vicaire à la paroisse Saint-Pierre-Paul de Sekandi.
8: Au temps de Pâques, les 11 disciples s'en allèrent en Galilée, à la montagne où Jésus leur avait ordonné de se rendre. Quand ils le virent, ils se prosternaient, mais certains eurent des doutes. Jésus s'approcha d'eux et leur adressa ces paroles. « Tout pouvoir m'a été donné au ciel et sur la terre. Allez donc de toutes les nations, faites des disciples, baptisez-les au nom du Père et du Fils et du Saint-Esprit. Et apprenez-leur à garder tous les commandements que je vous ai donnés. Et moi, je suis avec vous tous les jours jusqu'à la fin des temps. » Acclamons la parole de Dieu.
9: Louange à toi, Seigneur Jésus.
7: Fête de l'Ascension, une solennité remplie de promesses qui raffermit la foi chrétienne. Roger Elémon et Michel Aguémon, respectivement chrétiens de la paroisse Saint-Pierre-Paul de Sekandi.
10: Nous sommes venus aujourd'hui à l'église pour commémorer la solennité de l'Ascension, c'est-à-dire la montée de Jésus-Christ vers le Père. C'est-à-dire le Christ va auprès du Père pour nous préserver la vie éternelle. Avant ça, bien sa montée, bon, disciples avaient des difficultés, ils avaient peur, ils n'avaient plus le courage. Donc, il est dit de ne pas avoir peur que d'un jour à l'autre, il passera. Il ne pouvait pas les laisser seuls. Ce qui est sûr, il va les envoyer le Saint-Esprit qui viendra pour remonter leur niveau quand même et leur donner du courage dans leur situation.
2: Oui, je suis en joie. Aujourd'hui, c'est la montée de Jésus. C'est ça qu'on appelle l'ascension. C'est ça que nous fêtons. Et nous, tous les chrétiens, sont en fête aujourd'hui. Ça fait grandir ma foi.
7: Voilà, ce sont là des chrétiens de la paroisse Saint-Pierre et Paul de Sekandi au micro de Martin Dossa Godot. À l'occasion de cette fête liturgique de l'Ascension, une messe a été dite en communauté à la paroisse Saint-Michel de Cotonou, une célébration eucharistique ponctuée par les paroles et les lectures de la Sainte Écriture. Quelques fidèles rencontrés sur le parvis après le culte ont partagé leurs impressions, exprimant à la fois gratitude et engagement. On les écoute.
11: La fête de l'Assomption, pour moi, ce n'est rien d'autre que la montée de Jésus au ciel pour nous préparer une place auprès de son Père.
12: C'est une fête qui parle en fait de la montée de Jésus vers le Père et de son retour. De la fête d'aujourd'hui, je tiens au fait que Jésus est parti et reviendra pour nous juger à la fin.
13: C'est un jour où nous allons prier, envoyer nos prières vers le Seigneur, afin qu'il puisse nous exaucer. Et c'est aussi une préparation à la venue de l'Esprit-Saint. Parce que c'est dans quelques jours, je crois bien dans 10 jours, il y aura la fête de Pentecôte, la descente de l'Esprit-Saint. Quand Jésus partait vers les cieux, il nous disait qu'il nous enverrait l'Esprit-Saint. Donc, en ce jour, nous fêtons la montée de Jésus au ciel et nous sommes dans l'espérance de la venue de l'Esprit-Saint.
14: Aujourd'hui, nous célébrons l'ascension qui nous donne la confiance en Jésus qui est venu dans notre vie. Il a pris la chair humaine, il est resté avec nous. Maintenant, il s'est levé vers son Père pour nous proclamer que, après son départ, qu'il va nous envoyer le paraclet, c'est-à-dire l'Esprit Saint, qui restera avec nous. Et dans quelques semaines maintenant, nous allons fêter la fête de Saint-Esprit, c'est-à-dire l'Esprit qu'il nous a promis au jour de son ascension. L'Esprit viendra sur nous et que nous serons comblés de cet Esprit.
7: Voilà, ce sont là des propos recueillis par Zacharie Aligbono et Cosmos Kakbo. Et de leur côté, les chrétiens de l'église du christianisme céleste de la commune de Semekpo dit fête aussi l'ascension de Jésus-Christ, un moment qui augmente la foi du chrétien et fait de lui un chrétien à part entière. Samuel Agbodjete, senior évangéliste de la paroisse Morukwe Semen Dandji de Assisio.
15: Aujourd'hui, c'est le grand jour qu'il est parti rejoindre son papa dans les cieux. Donc, c'est ça que nous appelons le jour de l'ascension. Et c'est la fête, c'est la grande fête pour nous, pour tout chrétien. Nous sommes tous en joie et on croit toujours en Dieu, que c'est notre Dieu, c'est le grand Dieu, le Dieu qui ne ment pas, le Dieu qui est franc dans tous ses faits. Il a accompli sa mission et on croit toujours en lui.
7: Cette montée de Jésus-Christ au ciel remplie de promesses fait des chrétiens de vrais témoins du Christ. Écoutons à nouveau Samuel Agbodjete, senior évangéliste de la paroisse Morukwe Semedandji 2.
15: Tous ceux qui croient en Dieu n'en manquera pas la grâce de Dieu. Notre Dieu, Jésus-Christ, il a dit qu'il ira vers son Père, donc Dieu, et là-bas, il va nous préparer la place. La place veut dire quoi? Tous ceux qui feront comme lui, qui mettra pied dans ses pas de pied, aura la place vers Dieu. Ça nous dit de faire du bien, de continuer à faire le bien. Et c'est ce bien-là, respecter ses ordonnances, faire tout ce qu'il nous a demandé. Et je pense que dans tout cela-là, tout chacun de nous gagnera de bonnes bénédictions.
7: Montez au ciel pour nous réserver une place et nous enverrez un esprit nouveau comme promis selon les saintes écritures. La communauté chrétienne célèbre donc ce jeudi la fête liturgique de l'Ascension, une célébration qui selon le calendrier chrétien marque les 40 jours qui suivent Pâques et l'élévation du Christ à la droite du Père, signe spirituel qui explique que Jésus ne quitte pas définitivement ses disciples, mais les envoie en mission porteur d'espérance et de témoin de l'Évangile dans le monde. Le vicaire de la paroisse Saint-Esprit d'Enfant-Main du diocèse de Porto-Novo nous en donne plus d'explications. Écoutons le Père Constant Rousseau.
16: est ressuscité d'entre les morts, est monté aux cieux, est assis à la droite de Dieu le Père Tout-Puissant. C'est cela que nous célébrons aujourd'hui, et célébrer l'ascension pour le chrétien est déjà une prélude, une espérance que Jésus ne part pas et nous abandonne. Non, il a promis nous envoyer son Esprit Saint qui nous rappellera tout ce qu'il nous a appris, tout ce qu'il a enseigné. Alors, Jésus dit, si je ne pars pas, le paraclet, le consolateur ne viendrait pas. Alors, fêter aussi l'ascension, c'est être dans l'attente joyeuse, l'attente priante de l'avènement de l'Esprit Saint. Alors, 10 jours après, donc, à cet événement que nous célébrons aujourd'hui, nous allons fêter encore un événement fondamental qui est la Pentecôte, qui est la descente de l'Esprit Saint, la réalisation de la promesse de Jésus à ses apôtres. Fêter l'ascension pour le chrétien aujourd'hui dans notre contexte, c'est nous faire voir et nous faire comprendre la valeur de notre corporéité en Dieu. Jésus qui, au commencement, était Verbe de Dieu auprès du Père, quand les temps furent accomplis, il a prêché dans le sein de la Vierge Marie. C'est cela le mystère de l'incarnation. Cette chair qu'il a prise dans le sein de Marie, c'est cette chair, c'est ce corps qu'il fait entrer aujourd'hui dans la divinité. Et alors, quelle est l'implication pour nos chrétiens? C'est que nous aussi, en son temps, nous irons donc au paradis, nous irons le rencontrer dans notre corps, dans notre chair.
7: Au-delà du rituel, l'ascension est vécue comme un appel à une action chrétienne envers les familles et les jeunes à travers des initiatives publiques dans les diocèses.
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7: Suite de cette édition, le gouvernement approuve le plan national de développement PND 2026-2035. C'est à l'occasion du Conseil des ministres qui explique que la loi numéro 2025-16 du 10 juillet 2025 portant vision nationale de développement à l'horizon 2060 en République du Bénin dispose que son opérationnalisation se fasse en 4 grandes étapes 2026-2035, 2036-2045, 2046-2055 et 2056-2060. Wilfried Léandre Nguedi, porte-parole du gouvernement.
17: C'est donc en application de ce test que le présent PND 2026-2035 est approuvé, avec pour finalité que l'économie béninoise se diversifie et la contribution du secteur secondaire passe en moyenne de 16,3% entre 2015-2024 à 21,1% entre 2026-2035. Les inégalités sociales sont réduites avec un indicateur de mesure, indice de Gini, qui passe de 34,4 en 2021 à 30 en moyenne entre 2026-2035. Le Bénin dispose d'institutions fortes et performantes, avec un indice de l'état de droit qui passe de 0,48 en 2024 à 0,52 entre 2026-2035. Les cultures endogènes et les valeurs morales sont enracinées. Le Bénin engage un véritable essor de développement continu. Pour sa mise en œuvre efficiente à travers les programmes d'action de gouvernement et en vue de la concrétisation de la vision Bénin 2060 à la FIA, un monde de splendeur, il est décliné en 17 axes prioritaires sur les 10 prochaines années.
7: À ce rendez-vous hebdomadaire, l'exécutif a annoncé les mesures de soutien de l'État aux producteurs pour les prix de cession des engrais au titre de la campagne agricole 2026-2027. Les prix de cession des engrais de la campagne 2025-2026 ont été reconduits.
17: Il s'agit de NPK coton, 17 000 francs CFA le sac de 50 kg, soit 340 francs CFA le kilogramme, au lieu de 23 500 francs CFA. Le sac. NPK vivrier, 17 000 francs CFA le sac de 50 kg, soit 340 francs CFA le kilogramme, au lieu de 24 250 francs CFA le sac. Urée, 15 000 francs CFA le sac de 50 kg, soit 300 francs CFA le kilogramme, contre un prix de 19 250 francs CFA normalement le sac de 50 kg. KCL, 14 000 francs CFA le sac de 50 kg, soit 280 francs CFA le kilogramme, contre un prix de 17 250 francs CFA le sac de 50 kg. SSP, 14 000 francs CFA le sac de 50 kg, soit 280 francs CFA le kilogramme. Il se dégage que l'application des prix réels du marché serait préjudiciable à la production agricole et constituerait un risque pour l'autosuffisance alimentaire dans notre pays. C'est pour conjurer une telle situation que les présentes mesures sont prises, à charge pour les ministres concernés d'en assurer la mise en œuvre diligente.
7: Outre les engrais, les prix de cession des insecticides et herbicides ont été également homologués. Wilfried Léon Ngoumbedji.
17: Insecticides contre les jacides à 6 615 francs CFA le flacon pour le traitement d'un demi-hectare. Insecticides coton alternatif aux pyréthrinoïdes à 3 400 francs CFA le flacon pour le traitement de demi-hectare. Binaire acaricide à 3 400 francs CFA le flacon pour le traitement de demi-hectare. Binaire aficide à 3 400 francs CFA le flacon pour le traitement de demi-hectare. Herbicide Toto à 3 400 francs CFA le litre. Herbicide sélectif de prélevé à 7 400 francs CFA le litre. Herbicide sélectif précoce, DIL 11OD à 7 000 francs CFA le litre. Herbicide sélectif précoce, DIL plus 110 OD à 7 500 francs CFA le litre. En ce qui concerne le prix d'achat de coton graine aux producteurs, il s'établit comme suit. Coton graine non conventionnel, 300 francs CFA le kilogramme pour le premier choix et 250 francs CFA le kilogramme pour le deuxième choix. Coton graine biologique aux producteurs, 360 francs CFA le kilogramme pour le premier choix et 310 francs CFA le kilogramme pour le deuxième choix. Fonction critique. 13 francs CFA par kilogramme de coton graine.
7: À noter que ce conseil des ministres est le

0: Dernier présidé par le chef de l'État, Patrice Talon. Je l'annonçais dans les titres, le nouveau président élu de la République du Bénin, Romuald Ouadahi, prête ses mains ce 24 mai au Palais des Congrès de Cotonou. La nouvelle a été annoncée à l'issue du Conseil des ministres de ce mercredi. La cérémonie officielle de prestation de serment traditionnellement organisée à Porte-Novo a été délocalisée pour des raisons que nous précise ici Wilfred Léon Ndoumbédji, porte-parole du gouvernement.
1: Une tradition s'est établie au fil du temps, consistant à faire tenir cette importante cérémonie républicaine dans la ville de Porto-Novo, notamment au stade Charles de Gaulle. Or, le Conseil des ministres, en sa séance du 15 octobre 2025, a décidé d'engager les travaux de réhabilitation du dit stade. Depuis lors, les études y relatives ont duré plus que prévu, de sorte que les travaux de réfection n'ont démarré que tout récemment. De fait, il sera matériellement impossible d'y organiser la dite cérémonie. Mais une fois les travaux achevés, ce site retrouvera une splendeur et pourra ultérieurement accueillir de nouveau cet événement. C'est pourquoi, en raison de cette contrainte, il est retenu que la prestation de serment du président de la République élu, prévue pour le 24 mai 2026, se tiendra à Cotonou, précisément au Palais des Congrès.
0: Cette étape marque l'entrée officielle en fonction du nouveau chef de l'État à l'issue du processus électoral ayant conduit à son élection à la magistrature suprême. Et puis, les acteurs du ministère du Travail et de la fonction publique du littoral et leurs partenaires techniques disent non au travail des enfants. C'est à l'occasion de la deuxième édition de la campagne Tolérance zéro au travail des enfants dans le département du littoral. La campagne Tolérance zéro au travail des enfants est lancé ce mercredi à la préfecture de Cotonou. Objectif, motiver davantage les partenaires sociaux à agir ensemble pour mettre fin au travail des enfants. Madame Mireille Constance Leba-Adakon est la directrice départementale du travail et de la fonction publique du littoral.
2: La question qui nous rassemble aujourd'hui est bien celle du travail des enfants. Il faut entendre par là toute activité qui prive les enfants de leur enfance, altère leur potentiel, leur dignité et porte préjudice à leur santé physique et psychique. Il s'agit donc d'un travail dangereux pour le développement physique, social et mental des enfants qui compromet leur éducation et les contraint à abandonner prématurément l'école. Dans le cadre de la mise en œuvre du plan d'action de cette deuxième édition, nous voici à la présente cérémonie de lancement au plan départemental qui marque le démarrage des activités de terrain, à savoir les séances de sensibilisation, les visites d'inspection dans les centres d'apprentissage, les marchés, les chantiers de construction, les carrefours et j'en passe. Chers acteurs de la chaîne de protection de l'enfant, la réussite de cette campagne dépendra de notre engagement collectif. Il nous appartient ensemble de bâtir un environnement protecteur, garantissant à chaque enfant de notre département le droit à l'éducation, à la dignité et à un avenir meilleur.
0: C'était donc à l'instant Madame Mireille Constance Legba-Dancon, directrice départementale du travail et de la fonction publique du littoral, dans son discours de lancement officiel de la deuxième édition de la campagne Tolérance zéro au travail des enfants. Le préfet du littoral a rappelé que le travail des enfants entraîne des conséquences graves sur la santé, le développement et le bien-être psychologique des enfants, tout en compromettant leur scolarisation et leur perspective d'avenir. On écoute Alain Auroul.
3: Le travail des enfants demeure une préoccupation majeure pour notre gouvernement et pour nous-mêmes. C'est également et avant tout une préoccupation mondiale. Dans le département du littoral, ce sont hélas nos marchés, nos rues, nos carrefours et nos gares qui constituent les réceptacles de ces âmes innocentes qui ne demandent qu'à vivre doucement dans le cocon familial. Il importe de souligner que derrière chaque enfant au travail se cache une histoire de privation, de vulnérabilité et souvent de souffrance silencieuse qui doit interpeller notre conscience collective. En effet, le travail des enfants induit de graves conséquences psychiques, physiques, psychologiques, éducatives, économiques et sociales. C'est au regard de ces conséquences qui compromettent le développement harmonieux et durable de l'enfant que le gouvernement de notre pays a intensifié ses actions de lutte contre le travail des enfants sous toutes ses formes.
0: À l'instant, Alain Orunla, préfet du littoral, à l'occasion du lancement ce 13 mai 2026. Le ministre de l'Enseignement maternel et primaire réceptionne 16 véhicules sur 27, ceci pour le compte du programme Wiziza Educ. Des précisions avec vous, Herman Deguenon.
4: Ces véhicules de type pick-up sont flambant neufs et sont acquis pour accélérer l'éducation et transformer le système éducatif dans son entièreté. À la manœuvre, le Partenariat mondial pour l'éducation à travers le programme Wiziza Educ. L'agent partenaire est l'UNICEF. Ousmane Niang, représentant résident de l'UNICEF.
5: Le programme Wiziza Educ est porteur d'une ambition forte, contribuer à la transformation durable du système éducatif. Il vise à améliorer la qualité des apprentissages et à garantir et promouvoir une éducation plus équitable et inclusive avec une attention particulière accordée aux filles et aux enfants plus vulnérables. La remise de ces véhicules aux structures publiques de l'éducation s'inscrit pleinement dans cette dynamique de transformation que vous avez engagée. Ce matériel vient de consolider les capacités opérationnelles des structures d'encadrement pédagogique en facilitant la mobilité des équipes pédagogiques. Il permettra de renforcer l'encadrement de proximité des enseignants et des autres personnels, contribuant ainsi à l'amélioration des résultats d'apprentissage.
4: Le programme Wiziza Educ vise à améliorer la qualité de l'enseignement et des apprentissages au primaire, au premier cycle du secondaire et dans les alternatives éducatives pour la réalisation du plein potentiel de tous les enfants de 5 à 15 ans. Mieux accélérer l'éducation des filles à l'échelle nationale avec une attention particulière aux communes les plus défavorisées. Salimane Karim, ministre de l'enseignement maternel et primaire, en recevant les clés des véhicules.
6: J'accuse réception des clés des véhicules mises à la disposition des ministères en charge de l'éducation à l'exception de l'enseignement supérieur. Ce sont des véhicules qui sont destinés au bon fonctionnement des circonscriptions scolaires, s'agissant du sous-secteur enseignement maternel et primaire, et des circonscriptions d'inspection pédagogique au niveau de l'enseignement secondaire. Je voudrais profiter de l'occasion pour dire toutes nos reconnaissances, tous les remerciements de l'État béninois au Partenariat mondial pour l'éducation qui, dans le cadre de ce programme-là, qui prend en compte d'autres composantes en dehors de la composante qualité de l'enseignement, a mis ce financement en termes de dons à la disposition du Bénin. Il n'y a pas que la qualité de l'enseignement, il y a également la question d'inclusion au niveau de l'éducation qui fait partie encore du programme.
4: Le programme Wiziza Educ s'étend sur 4 ans, 2025-2028, et va impacter 16 communes défavorisées.
0: Amandé Guénon, merci. Mesdames, Messieurs, ce sera tout pour cette édition. Merci à tous de nous avoir suivis. À la mise en onde, Guy Meda Davito, chef d'édition Martin Dosagodo. À la coordination éditoriale, Franck Agbeino. Bonne suite de programme sur la 104.3 et bonne fête de l'Ascension à toute la communauté chrétienne. À très bientôt.
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2: Il est 15h.
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0: Il est 18h. 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
1: وعليكم السلام ورحمة الله وبركاته.
0: Chers auditeurs et auditrices de la radio Tokpa FM 104.3, que la paix et la bénédiction d'Allah soient sur tout un chacun de nous.
1: Amen.
0: Louange à Allah, Seigneur de l'univers, celui qui a honoré sa maison sacrée et en a fait une lumière pour l'humanité. Que la paix et les bénédictions d'Allah soient sur le prophète Mohammed, sallallahu alayhi wa sallam, sa famille et ses compagnons. Aujourd'hui, nous vous amenons au cœur d'un des piliers de l'islam, le Hajj, le pèlerinage à la maison d'Allah, qui est la Mecque. Un voyage qui ne commence pas seulement à la Mecque, mais qui remonte à l'histoire d'Ibrahim alayhi salat wa salam, lorsqu'il reconstruisit la maison sacrée sur ordre divin avec son fils Ismaïl alayhi salat wa salam. Un lieu béni où la foi s'est enracinée, où la patience Dajjar a fait jaillir la source de Zemzem et où chaque rite du Hajj rappelle une leçon d'humilité, d'unité et de soumission à Allah. Restez avec nous pour découvrir la grandeur et les secrets spirituels de ce rendez-vous unique entre l'homme et son Créateur. Pour discuter sur ce sujet, avec moi dans le studio, j'ai le missionnaire Hassan Yahya. Assalamu alaikum wa rahmatullahi wa barakatuh.
1: Wa alaikum salam wa rahmatullahi wa barakatuh.
0: Des interrogations, des questions et des idées se formulent dans la tête de tout un chacun de nous au sujet du Hajj. Cet acte religieux que les musulmans ont l'habitude d'accomplir. Alors aujourd'hui, nous aimerions que vous nous expliquiez un peu ce que c'est le Hajj. C'est quoi le Hajj? En quoi consiste le Hajj? Et qu'est-ce que vous pouvez nous dire sur le Hajj?
1: Merci beaucoup. Je salue au passage les auditeurs par rapport à ce thème que vous avez mis aujourd'hui sur le tapis. Nous allons essayer de dire le peu que nous connaissons par rapport à ça. Que Dieu nous illumine pour que nous puissions montrer la réalité du Hajj.
0: Amen.
1: Lorsqu'on parle du Hajj, le sens, l'explication signifie le pèlerinage. Et ceci, ce n'est pas le prophète Mohammed, paix soit sur lui, qui a amené ça. Ça remonte très très longtemps. Et même, on peut dire que ce n'est même pas le prophète Abraham, alayhi salam, qui a fait ça. Puisque le prophète Ibrahim, selon le Saint-Coran, n'a fait que élever les murs de cette maison-là.
0: De la Kaaba.
1: De la Kaaba. Et cette maison a été appelée Beitullah, la maison d'Allah. Beitullah antique, l'ancienne maison. Et ça a beaucoup de noms. Lorsqu'on dit le Hajj, c'est le pèlerinage. Et le pèlerinage, c'est l'un des piliers, c'est le cinquième pilier de l'islam. Et il est obligatoire pour celui-là qui a les moyens en islam et qui a la capacité physique et que la sécurité est assurée. Au moins une fois dans sa vie, la personne doit le faire. C'est d'abord, avant tout, un lieu de rassemblement où toutes les nations se réunissent, qu'ils soient noirs, blancs, jaunes, de toutes les races, arrivent à rester ensemble pour adorer le Dieu unique. Et ceci nous amène à comprendre la philosophie du Hajj. Pourquoi le Hajj? Quelle est la philosophie derrière ça? Quelle est la sagesse qu'il y a derrière ça? La sagesse qu'il y a derrière le Hajj, c'est l'amoureux qui est enivré, je vais dire, de son bien-aimé. Il est absorbé par l'amour de son bien-aimé. Il veut voir son bien-aimé. Il veut être à côté de son bien-aimé. De telle en sorte qu'il sacrifie son temps. Il sacrifie ses biens, il sacrifie toute sa fortune, il sacrifie sa vie pour se présenter devant son bien-aimé.
0: Donc, en fait, il effectue un voyage physique pour atteindre un but spirituel.
1: Spirituel. Il quitte un état inférieur pour aller à un état supérieur. Donc, le croyant qui effectue le Hajj, tout comme le saint prophète Mohammed
0: Sallallahu
1: l'a
0: alayhi wa
1: dit, il
0: sallam.
1: dit, celui-là qui l'accomplit, il revient comme un petit enfant qui n'a pas de péché. Donc, lorsque la personne fait le Hajj, il quitte l'étape inférieure pour monter à l'étape supérieure. Et on peut dire que c'est la raison pour laquelle c'est le cinquième pilier, parce que c'est la fin de tous les piliers de l'islam. Donc, la personne veut devenir un homme nouveau.
0: Nouveau.
1: Oui.
0: Jazakumullah khairan pour vos explications, mais je compte insister sur ce que vous venez de mentionner. Vous avez dit que le Hajj, d'abord, fait partie des piliers de l'islam, mais est au niveau 5. La question qui me vient à l'esprit est de savoir pourquoi Allah

0: a-t-il fait du Hajj un pilier de l'islam?
1: Le Hajj, d'abord, pourquoi Allah a fait l'un des piliers de l'islam? C'est que lorsque vous réfléchissez sur tous les piliers de l'islam, eux tous n'ont qu'un seul objectif. L'objectif, c'est amener l'être humain à atteindre le niveau supérieur dans la spiritualité. Donc, le Hajj fait partie aussi des rites, des façons de faire que lorsque l'homme accomplit ça, il atteint l'objectif de Dieu, c'est-à-dire être proche de Dieu, avoir de communion avec Dieu, être en harmonie avec les créatures de Dieu. Et c'est pourquoi vous comprendrez que ce n'est pas seulement physique, c'est spirituel aussi. Lorsque vous portez les deux tissus blancs là et que vous êtes dans l'état de sacralisation, et que vous êtes sur la terre sacrée qui a été délimitée par le prophète Mohammed sallallahu alayhi wa sallam, lui-même de son vivant, donc vous devez changer de comportement. Donc c'est une forme de culte qui est tout à fait différente de la façon dont les quatre autres piliers sont. Et ça amène le croyant à réaliser cette forme-là de culte que Dieu le Très-Haut a inséré dans le Hajj.
0: Donc, selon vos explications, ce but spirituel profond que renferme le Hajj est la raison pour laquelle elle fait partie des
1: Des
0: cinq
1: cinq
0: piliers
1: piliers
0: de
1: de l'islam,
0: l'islam.
1: oui.
0: Et vous nous faites comprendre aussi que les rites qui sont observés pendant le Hajj, bien que physiques, ont une profonde signification et un effet profond dans la spiritualité.
1: Toutes les rites ou bien toutes les façons de faire du Hajj, ça a une sagesse qu'il y a derrière ça. Je pense que le temps ne peut pas nous permettre aujourd'hui peut-être de décortiquer chaque rite, mais Inch'Allah, peut-être
0: Dans
1: dans
0: l'avenir,
1: l'avenir,
0: Inch'Allah.
1: nous allons essayer de décortiquer chaque rite. Quelle est la sagesse, quelle est la philosophie qui est derrière chaque rite que nous avons
0: Ceci
1: accompli à la
0: est
1: Mecque?
0: très important car, comme je l'ai dit à l'entrée, beaucoup se font des idées, des questions se surgissent à l'esprit de chacun à propos de ce que les musulmans s'en vont faire à la Mecque,
1: Avec
0: tourner autour
1: maison.
0: d'une maison noire. Une pierre noire, s'habiller en blanc, tout ça, ça fait surgir des questions et ça fait aussi naître des idées à l'esprit. Comparativement à ce que nous observons chez nous.
1: Effectivement, effectivement, puisque d'abord, il faut comprendre que la distance est longue. Si nous quittons par exemple le Bénin pour aller à
0: À
1: la
0: la Mecque.
1: Mecque, la distance est très longue. Et les gens, à cause de la foi, à cause de leur croyance, ils ramassent une bonne partie de leur argent et puis ils disent, nous allons le faire parce qu'on nous a, Dieu le Très-Haut, c'est Dieu qui a demandé et nous devons le faire. Et ils le font comme Dieu le Très-Haut nous les a demandé de le faire. Donc c'est très, très important. Nous allons essayer d'expliquer ce qu'il y a dedans, qu'est-ce qu'il y a dedans, cette maison-là, qu'est-ce qu'il y a dans la chambre, dans cette maison-là, comment cette maison-là a été construite. On va essayer d'éclaircir pour que nos gens n'aient plus d'idées par rapport à ce qu'ils pensent du Hajj.
0: Ou même qu'ils ont des idées propices à propos du Hajj. Jazakumullah khairan ahsan jaza pour vos explications. Maintenant, selon les explications et les enseignements islamiques, le Hajj, il y a différents types de Hajj. Mais ici, j'aimerais savoir quelle est la différence entre le Hajj et la Umrah.
1: Il y a différents types de Hajj. Et le Hajj, nous en avons presque trois formes de Hajj. Et ces trois formes de Hajj sont différentes de ce qu'on appelle le Umrah. Le Umrah, c'est ce pèlerinage-là que le croyant peut faire à n'importe quel moment de l'année. Tandis que le Hajj, il y a un moment déterminé pour ça,
0: Un mois
1: un
0: spécial
1: mois
0: pour ça.
1: spécial pour ça. Donc le Umrah, vous pouvez toutefois le faire à n'importe quel temps de l'année, vous
0: On peut
1: êtes
0: le
1: de
0: faire
1: fait
0: pendant le mois de Ramadan,
1: Ramadan, de n'importe
0: pendant
1: quel
0: le
1: moment, vous pouvez le
0: Shaaban.
1: faire et puis vous accomplissez vos rites. Donc c'est ça la différence qu'il y a entre les deux. Et il faut aussi noter qu'il y a aussi lorsqu'on va rentrer dans les rites à faire, il y a aussi quelque peu de
0: De
1: différence
0: différence dans les
1: dans
0: rites.
1: les rites aussi. Donc on va essayer de les expliquer plus tard, Inch'Allah.
0: Jaza. Le Hajj et le Umrah seront expliqués en détail à l'avenir, Inch'Allah. Maintenant, dans quel verset du Saint-Coran Allah ordonne-t-il le Hajj? Je pense qu'au début de l'émission, j'ai lu le chapitre 22,
1: Oui.
0: la sourate Al-Hajj,
1: Oui.
0: et le verset 28, quand nous comptons Bismillahirrahmanirrahim, dans lequel Allah subhanahu wa ta'ala dit Wa adhin finnasi bil Hajj, c'est-à-dire et annonce le pèlerinage à l'humanité.
1: L'humanité. Oui. Le prophète Ibrahim, alayhi salam, comme je l'ai dit au départ, c'est lui n'a fait qu'élever la maison. Il n'a fait qu'élever la maison. Et lorsque nous regardons bien, selon l'histoire, certains historiens disent que c'est le prophète Adam alayhi salam
0: Salam.
1: qui a fait la fondation de cette maison-là. Maintenant, le prophète, après un moment, il y a eu, et c'est un endroit qui est resté comme ça, jusqu'à ce que le temps de Ibrahim alayhi salam, c'est lui maintenant qui a élevé les murs de cette maison. Et lorsqu'on voit cette maison, c'est dédiée pour l'adoration de Dieu unique.
0: Uniquement.
1: C'est la première maison sur la terre où on dit ça, c'est pour adorer le Dieu unique. Et vous pouvez comprendre aussi, la semaine passée, nous avions eu à parler sur la vie du prophète Mohammed sallallahu alayhi wa sallam.
0: Sallallahu
1: C'est pour rendre justice à Dieu, à cette maison. À Abraham, que le prophète, paix soit sur lui,
0: alayhi wa sallam, a été suscité
1: a été suscité pour déblayer cette maison-là
0: de toute
1: des
0: impureté qui
1: piletés
0: lui a
1: qui
0: été
1: étaient
0: attachée.
1: attachés.
0: On a parlé de la libération de la maison des idoles qui
1: C'est qui
0: étaient
1: était.
0: à
1: Donc,
0: l'intérieur.
1: dès le début, l'intention, bien, la raison de la construction de cette mosquée, c'est pour l'adoration de Dieu unique. Donc, après des années, et que les prophètes sont partis, il y a eu les Merkoua, au moment où le prophète Mohammed était en son temps, avant son temps, un peu de temps avant son temps, les Arabes avaient commencé par former des idoles qu'ils ont mis dans la maison
0: Dans la
1: là, dans
0: maison.
1: la Kaaba là.
0: Mais l'histoire nous fait aussi savoir que, bien qu'il y avait des idoles dans la Kaaba, le Hadj était toujours observé.
1: Oui, puisque c'est pour dire que c'est quelque chose qui datait des millénaires. Ça existait depuis très longtemps. Cet endroit-là, c'est un lieu que le monde entier, les gens venaient là-bas pour faire le pèlerinage. Mais avec la venue du prophète Mahomet, le prophète, la mentalité des gens, c'était peut-être pour les idoles. Maintenant, le prophète a déblayé la Kaaba de ces idoles-là en disant. Non, la réalité, ce n'est pas des idoles qui devaient rester là, c'est pour l'adoration de Dieu unique. Et même lorsque il a déblayé la maison et qu'il y avait même le dessein d'Abraham, le dessein du prophète Abraham sur le mur, le prophète a dit non, ceci n'est pas réel, c'est injuste à l'égard d'Abraham que d'effacer encore ça. Donc ça veut dire que. Il voudrait montrer la réalité de cette maison-là, et c'est la raison pour laquelle il a dit de le déblayer par rapport à ça. Et le commandement d'Allah par rapport à ce verset dans le Saint-Coran, comme vous l'avez dit, et annonce le Hajj à l'humanité, ils viendront à toi à pied et sur des montures maigres, suite aux longues distances. Parcouru et par tous les chemins éloignés et encaissés. Ça, c'est le Coran chapitre Sourate Al-Hajj. Donc, il faut comprendre qu'il y a même le chapitre Sourate Al-Hajj est dans le
0: Al-Hajj.
1: Saint-Coran. Et c'est son verset 27 ou bien 28 pour dans ce verset-là que se trouve ce verset qui annonce l'avènement ou bien la venue des gens à la Mecque.
0: C'est cela
1: Lorsque
0: fait même.
1: Vous comprenez, vous voyez le verset, regardez le moment où il n'y avait pas d'avion, il n'y avait pas de monture, il n'y avait pas de véhicule. Mais les gens
0: c'est en même temps une prophétie.
1: Une prophétie. Donc les gens marchaient, nos aïeux marchaient d'ici pour aller à la Mecque et passaient des années avant de revenir. Donc c'est très très important, le Hajj, c'est très important, c'est très bénéfique, c'est parce qu'ils connaissaient la valeur. Il connaissait l'importance de la chose, c'est pourquoi il se sacrifiait pour ça.
0: Il y a cette histoire, cette fameuse histoire d'un incident qui s'est produit bien avant la naissance du saint prophète Mohammed, de ce fameux roi qui était jaloux du fait que le monde allait à la Mecque pour faire le pèlerinage et a décidé d'aller casser la Kaaba, ce qui n'a pas pu se réaliser.
1: Donc c'est ce roi-là, Abraha, comme ils ont l'habitude de l'appeler, et puis il a voulu déplacer la Kaaba, puisqu'il voyait que cet endroit est un lieu non seulement spirituel, mais c'est aussi un lieu touristique, où les gens venaient à chaque année, les gens sont toujours là. Maintenant, il a voulu casser cette maison-là pour aller construire une autre là-bas pour que les gens arrivent là-bas. Mais malheureusement, Dieu le Très-Haut a manifesté son signe et c'est comme ça, son armée a été détruite.
0: Alors, toujours sur ce verset, nous notons que Abraham, le prophète Ibrahim, a lancé un appel. Un appel qui ne concernait pas seulement les Arabes, mais qui concerne le monde entier,
1: l'humanité,
0: tous les êtres humains. Maintenant, quelle est la sagesse derrière l'appel lancé par le prophète Ibrahim a.s. aux hommes pour venir au pèlerinage? Parce que c'est un appel général qu'il a lancé. Et cet appel, on constate que dans le verset, c'est tout comme une prophétie qui dit que les gens viendront. Vous avez mentionné tout à l'heure de la somme qui est dépensée par chaque individu pour parvenir à cet acte-là.
1: Oui. C'est que la sagesse qu'il y a derrière ça, c'est l'islam dans tous les piliers. Quand vous étudiez tous les piliers, vous verrez que c'est l'unicité qui est toujours mentionnée, l'unicité qui est derrière ça. Ce n'est pas du fait que nous sommes noirs, nous sommes blancs, nous sommes jaunes, nous sommes de n'importe quelle race, qu'on ne doit pas être égal devant Dieu le Tout-Puissant. Lorsque les gens vont à la Mecque, que vous soyez roi, que vous soyez esclave, que vous soyez serviteur, que vous soyez président de la République, que vous soyez sujet, vous tous, vous êtes les mêmes.
0: Et vous devez adoration à un être unique.
1: À l'être unique qui est Dieu. Donc, il n'y a plus je suis supérieur à l'autre, il n'y en a plus. Donc, tout le monde est au même point d'égalité. Et vous êtes appelés à faire les mêmes choses. Et ceci nous enseigne l'humilité. Quoi qu'en soit le poste que tu occupes, quoi qu'en soit la tâche qu'on t'a confiée, quoi qu'en soit ce que tu fais sur cette terre, quoi qu'en soit la couleur de ta peau, il faut savoir que je ne suis rien, sinon je suis comme les autres.
0: Nous l'observons, même si nous n'avons pas encore été là-bas, même quand les chefs d'État vont dans ce lieu-là pour effectuer l'Umra ou le Hajj, ils sont toujours en blanc comme tout autre participant.
1: Vous devez porter les mêmes tissus non cousus. Blanc, là, vous devez le porter.
0: Et cela aussi a une signification.
1: Ça a une signification.
0: Là, nous allons arriver à ce niveau.
1: Tout ça là.
0: Il nous reste encore 4 à 5 minutes avant de terminer notre émission. Mais il y a cette question qui est très pertinente que nous devons aborder. C'est la demande de savoir à qui le Hajj est obligatoire. Parce que le Hajj, même dans le Hadith, il est dit Manistator à Ilayhi Sabila. Et le verset coranique aussi utilise le même terme.
1: Oui.
0: Alors, que devons-nous comprendre de ça? Le Hajj est-il obligatoire ou non obligatoire?
1: Le Hajj est obligatoire pour celui qui remplit les conditions.
0: Donc
1: Parce qu'il y a
0: il y a
1: des
0: des conditions
1: conditions
0: à
1: à
0: remplir.
1: remplir. Et celui qui remplit ces conditions-là doit obligatoirement le faire. Les conditions-là sont, d'abord, il faut les moyens. Et les moyens, il ne faut pas chercher l'argent sale pour dire vous voulez faire le hajj avec l'argent sale. C'est-à-dire l'argent de corruption, l'argent de tuerie, l'argent de vol, l'argent tout,
0: L'argent prêté.
1: L'argent prêté, c'est impossible. On ne peut pas prêter l'argent pour faire
0: pour
1: le hajj. Non. Donc, c'est interdit. Donc, l'argent que toi-même tu as gagné, je vais dire à la sueur de ton front, c'est l'argent-là qu'on prend pour faire le hajj.
0: Ou encore l'argent qu'on t'a donné.
1: L'argent qu'on t'a donné. Et c'est pas, je passe par ici pour dire que ce n'est pas obligatoirement que c'est toi-même qui dois faire le hajj. On peut toutefois envoyer quelqu'un pour faire le hajj à la place d'une autre personne.
0: Une autre personne.
1: Oui, c'est possible. En dehors des moyens financiers, il y a les moyens physiques. Lorsque tu veux faire le hajj, il faut que tu sois

0: FIFA, aller à Arafat, tout ceci, c'est le sport. Donc, si vous n'êtes pas physiquement bien, ça peut toutefois entraver votre pèlerinage. Donc, c'est la raison pour laquelle c'est très, très important pour celui-là d'être en bonne santé. Et en dehors de la santé, il faudrait que la personne arrive aussi à satisfaire correctement sa famille avant de se rendre à la Mecque.
1: À la Mecque.
0: Ce n'est pas parce que tu es parti à la Mecque que tu vas laisser la famille affamée à la maison. Au lieu de prendre l'argent là pour aller à la Mecque, tu peux toutefois t'occuper de ta famille. Et la récompense sera tout comme tu as fait le pèlerinage à la Mecque.
1: À la Mecque.
0: Oui, c'est très important.
1: Donc, nous devons répondre à nos obligations primordialement avant d'avoir même l'intention d'aller au Hadj
0: Au
1: et
0: Hadj.
1: répondre à toutes ces capacités dont vous avez expliqué. Chers auditeurs et auditrices, nous sommes actuellement au terme de cette émission. Retenons que le Hadj n'est pas simplement un voyage vers la Mecque. C'est avant tout un voyage vers Allah, un voyage du corps, un voyage du corps, un voyage du cœur et de l'âme. Depuis l'appel de Hazrat Ibrahim alayhissalam jusqu'à nos jours, des millions de croyants répondent encore à cette invitation divine proclamant d'une seule voix: Labbaïk Allahumma labbaïk, labbaïk Allah shariika lak labbaïk, innal hamd wa ni'mata laka wal mulk la shariika lak. Merci de nous avoir prêté attention et à très prochainement pour la signification des rites du Hajj. Assalamu alaikum wa rahmatullahi wa barakatuh.
0: السلام ورحمة الله وبركاته.
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Est-ce que de là où tu es, tu peux danser pour Jésus? 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Ah, est-ce que tu peux prendre la bonne position? Eh, vas-y, danse.

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8: Mesdames et messieurs, vous écoutez Radio Tokwa. Merci de votre aimable fidélité à la fréquence. Partenaire, nous sommes aujourd'hui jeudi 14 mai 2026. C'est l'heure du journal. En voici les grands titres. Et au sommaire de cette édition, 40 jours après sa résurrection d'entre les morts, le Christ monte au ciel au milieu des chants de joie. C'est la solennité de l'Ascension, une fête que célèbre la communauté chrétienne en ce jour. C'est finalement le dimanche 24 mai prochain au palais des congrès de Cotonou que Romuald Ouadahi, le nouveau président élu, va prêter serment. L'information a été rendue publique à l'issue du dernier Conseil des ministres. Et puis, non au travail des enfants, ils l'ont martelé à travers la deuxième édition de la campagne Tolérance Zéro. Ce sont les acteurs du ministère du Travail, de la fonction publique du littoral, avec leur partenaire technique. Top Info, vous suivrez d'autres informations. Voilà pour les titres du journal. Bienvenue à toutes et à tous. L'Église catholique romaine commémore ce jour la fête de l'Ascension. C'est la montée de Jésus-Christ vers les cieux, une solennité qui marque la fin de la présence physique de Jésus sur terre et le début de la mission des apôtres. Écoutons l'évangile du jour lu par Narcisse Kanakin, vicaire à la paroisse Saint-Pierre-Paul de Sekandi.
9: Au temps de Pâques, les 11 disciples s'en allèrent en Galilée, à la montagne où Jésus leur avait ordonné de se rendre. Quand ils le virent, ils se prosternaient, mais certains eurent des doutes. Jésus s'approcha d'eux et leur adressa ces paroles. « Tout pouvoir m'a été donné au ciel et sur la terre. Allez donc de toutes les nations, faites des disciples, baptisez-les au nom du Père et du Fils et du Saint-Esprit, et apprenez-leur à garder tous les commandements que je vous ai donnés. Et moi, je suis avec vous tous les jours jusqu'à la fin des temps. » Acclamons la parole de Dieu.
10: Louange à toi, Seigneur Jésus.
8: Fête de l'Ascension, une solennité remplie de promesses qui raffermit la foi chrétienne. Roger Elémont et Michel Aguémont, respectivement chrétiens de la paroisse Saint-Pierre-Paul de Sekandi.
11: Nous sommes venus aujourd'hui à l'église pour commémorer la solennité de l'Ascension, c'est-à-dire la montée de Jésus-Christ vers le Père. C'est-à-dire, le Christ va auprès du Père pour nous préserver la vie éternelle. Avant ça, bien sa montée, bon, les disciples avaient des difficultés, ils avaient peur, ils n'avaient plus le courage. Donc, il les disait que de ne pas avoir peur que d'un jour à l'autre, il passera. Ils ne pouvaient pas les laisser seuls. Ce qui est sûr, il va les envoyer le Saint-Esprit qui viendra pour remonter leur niveau quand même et leur donner du courage dans leur situation.
12: Je suis en joie. Aujourd'hui, c'est la montée de Jésus. C'est ça qu'on appelle l'Ascension. C'est ça que nous fêtons. Et nous, tous les chrétiens, sont en fête aujourd'hui. Ça fait grandir ma foi.
8: Voilà, ce sont là des chrétiens de la paroisse Saint-Pierre-Paul de Sekandi au micro de Martin Dossa Godot. À l'occasion de cette fête liturgique de l'Ascension, une messe a été dite en communauté à la paroisse Saint-Michel de Cotonou, une célébration eucharistique ponctuée par les paroles et les lectures de la Sainte Écriture. Quelques fidèles rencontrés sur le parvis après le culte ont partagé leurs impressions, exprimant à la fois gratitude et engagement. On les écoute.
0: La fête de l'Assomption, pour moi, ce n'est rien d'autre que la montée de Jésus au ciel pour nous préparer une place auprès de son Père.
4: C'est une fête qui parle en fait de la montée de Jésus vers le Père et de son retour. De la fête d'aujourd'hui, je dis au fait que Jésus est parti et reviendra pour nous juger à la fin.
13: C'est un jour où nous allons prier, envoyer nos prières vers le Seigneur afin qu'il puisse nous exaucer. Et c'est aussi une préparation à la venue de l'Esprit-Saint. Parce que c'est dans quelques jours, je crois bien dans 10 jours, il y aura la fête de Pentecôte, la descente de l'Esprit-Saint. Quand Jésus partait vers le Père, vers les cieux, il nous disait qu'il nous enverrait l'Esprit-Saint. Donc, en ce jour, nous fêtons la montée de Jésus au ciel et nous sommes dans l'espérance de la venue de l'Esprit-Saint.
14: Aujourd'hui, nous célébrons l'ascension qui nous donne la confiance en Jésus qui est venu dans notre vie. Il a pris la chair humaine, il est resté avec nous. Maintenant, il s'est levé vers son Père pour nous proclamer que, après son départ, qu'il va nous envoyer le Paraclet, c'est-à-dire l'Esprit Saint, qui restera avec nous. Et dans quelques semaines maintenant, nous allons fêter la fête de Saint-Esprit, c'est-à-dire l'Esprit qu'il nous a promis au jour de son ascension. L'Esprit viendra sur nous et que nous serons comblés de cet Esprit.
8: Voilà, ce sont là des propos recueillis par Zacharie Aligbono et Cosmos Kakbo. Et de leur côté, les chrétiens de l'église du christianisme céleste de la commune de Semekpo dit fête aussi l'ascension de Jésus-Christ, un moment qui augmente la foi du chrétien et fait de lui un chrétien à part entière. Samuel Agbodjete, senior évangéliste de la paroisse Morupe Semen Dondji de Assisio.
15: Aujourd'hui, c'est le grand jour qu'il est parti rejoindre son papa dans les cieux. Donc, c'est ça que nous appelons le jour de l'ascension. Et c'est la fête, c'est la grande fête pour nous, pour tout chrétien. Nous sommes tous en joie et on croit toujours en Dieu, que c'est notre Dieu, c'est le grand Dieu, le Dieu qui ne ment pas, le Dieu qui est franc dans tous ses faits. Il a accompli sa mission. Et on croit toujours en lui.
8: Cette montée de Jésus-Christ au ciel, remplie de promesses, fait des chrétiens de vrais témoins du Christ. Écoutons à nouveau Samuel Agbodjete, senior évangéliste de la paroisse Morupe Semedondji 2.
15: Tous ceux qui croient en Dieu n'en manquera pas la grâce de Dieu. Notre Dieu, Jésus-Christ, il a dit qu'il ira vers son Père, donc Dieu, et là-bas, il va nous préparer la place. La place veut dire quoi? Tous ceux qui feront comme lui, qui mettra pied dans ses pas de pied, aura la place vers Dieu. Ça nous dit de faire du bien, de continuer à faire le bien. Et c'est ce bien-là, respecter ses ordonnances, et faire tout ce qu'il nous a demandé. Et je pense que dans tout cela-là, tout chacun de nous gagnera de bonnes bénédictions.
8: Montez au ciel pour nous réserver une place et nous enverrait un esprit nouveau comme promis selon les saintes écritures. La communauté chrétienne célèbre donc ce jeudi la fête liturgique de l'Ascension, une célébration qui selon le calendrier chrétien marque les 40 jours qui suivent Pâques et l'élévation du Christ à la droite du Père, signe spirituel qui explique que Jésus ne quitte pas définitivement ses disciples, mais les envoie en mission porteur d'espérance et de témoin de l'Évangile dans le monde. Le vicaire de la paroisse Saint-Esprit d'Enfant-Main du diocèse de Porto-Novo nous en donne plus d'explications. Écoutons le Père Constant.
16: Est ressuscité d'entre les morts, est monté aux cieux, est assis à la droite de Dieu le Père Tout-Puissant. C'est cela que nous célébrons aujourd'hui et célébrer l'ascension pour le chrétien est déjà une prélude, une espérance que Jésus ne part pas et nous abandonne. Non, il a promis nous envoyer son Esprit Saint qui nous rappellera tout ce qu'il nous a appris, tout ce qu'il a enseigné. Alors, Jésus dit, si je ne pars pas, le Paraclet, le Consolateur, ne viendrait pas. Alors, fêter aussi l'Ascension, c'est être dans l'attente joyeuse, l'attente priante de l'avènement de l'Esprit Saint. Alors, 10 jours après donc cet événement que nous célébrons aujourd'hui, nous allons fêter encore un événement fondamental qui est la Pentecôte, qui est la descente de l'Esprit Saint, la réalisation de la promesse de Jésus à ses apôtres. Fêter l'ascension pour le chrétien aujourd'hui dans notre contexte, c'est nous faire voir et nous faire comprendre la valeur de notre corporéité en Dieu. Jésus qui au commencement était Verbe de Dieu auprès du Père. Quand les temps furent accomplis, il a prêché dans le sein de la Vierge Marie. C'est cela le mystère de l'incarnation. Cette chair qu'il a prise dans le sein de Marie, c'est cette chair, c'est ce corps qu'il fait entrer aujourd'hui dans la divinité. Et alors, quelle est l'implication pour nous chrétiens? C'est que nous aussi, en son temps, nous irons donc au paradis, nous irons le rencontrer dans notre corps, dans notre chair.
8: Au-delà du rituel, l'ascension est vécue comme un appel à une action chrétienne envers les familles et les jeunes à travers des initiatives publiques dans les diocèses.
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8: Suite de cette édition, le gouvernement approuve le plan national de développement PND 2026-2035. C'est à l'occasion du Conseil des ministres qui explique que la loi numéro 2025-16 du 10 juillet 2025 portant vision nationale de développement à l'horizon 2060 en République du Bénin dispose que son opérationnalisation se fasse en quatre grandes étapes 2026-2035. 2036-2045, 2046-2055 et 2056-2060. Wilfried Léon Ngwedji, porte-parole du gouvernement.
17: C'est donc en application de ce test que le présent PND 2026-2035 est approuvé, avec pour finalité que l'économie béninoise se diversifie et la contribution du secteur secondaire passe en moyenne de 16,3% entre 2015-2024 à 21,1% entre 2026-2035. Les inégalités sociales sont réduites avec un indicateur de mesure, indice de Gini, qui passe de 34,4 en 2021 à 30 en moyenne entre 2026-2035. Le Bénin dispose d'institutions fortes et performantes, avec un indice de l'état de droit qui passe de 0,48 en 2024 à 0,52 entre 2026-2035. Les cultures endogènes et les valeurs morales sont enracinées. Le Bénin engage un véritable essor de développement continu. Pour sa mise en œuvre efficiente à travers les programmes d'action du gouvernement et en vue de la concrétisation de la vision Bénin 2060 à la FIA, un monde de splendeur, il est décliné en 17 axes prioritaires sur les 10 prochaines années.
8: À ce rendez-vous hebdomadaire, l'exécutif a annoncé les mesures de soutien de l'État aux producteurs pour les prix de cession des engrais au titre de la campagne agricole 2026-2027. Les prix de cession des engrais de la campagne 2025-2026 ont été reconduits.
17: Il s'agit de NPK coton. 17 000 francs CFA le sac de 50 kg, soit 340 francs CFA le kilogramme, au lieu de 23 500 francs CFA le sac. NPK vivrier, 17 000 francs CFA le sac de 50 kg, soit 340 francs CFA le kilogramme, au lieu de 24 250 francs CFA le sac. Urée, 15 000 francs CFA le sac de 50 kg, soit 300 francs CFA le kilogramme, contre un prix de 19 250 francs CFA, normalement le sac de 50 kg. KCL, 14 000 francs CFA le sac de 50 kg, soit 280 francs CFA le kilogramme, contre un prix de 17 250 francs CFA le sac de 50 kg. SSP, 14 000 francs CFA le sac de 50 kg, soit 280 francs CFA le kilogramme. Il se dégage que l'application des prix réels du marché serait préjudiciable à la production agricole et constituerait un risque pour l'autosuffisance alimentaire dans notre pays. C'est pour conjurer une telle situation que les présentes mesures sont prises, à charge pour les ministres concernés d'en assurer la mise en œuvre diligente.
8: Outre les engrais, les prix de cession des insecticides et herbicides ont été également homologués. Wilfried Léon Ngwedji.
17: Insecticides contre les jacides à 6 615 francs CFA le flacon pour le traitement d'un demi-hectare. Insecticide coton alternatif au pyréthrinoïde à 3400 francs CFA le flacon pour le traitement de demi-hectare. Binaire acaricide à 3400 francs CFA le flacon pour le traitement de demi-hectare. Binaire aficide à 3400 francs CFA le flacon pour le traitement de demi-hectare. Herbicide Toto à 3400 francs CFA le litre. Herbicide sélectif de prélevé à 7400 francs CFA le litre. Herbicide sélectif précoce, DIL 11 OD, à 7000 francs CFA le litre. herbicide sélectif précoce, DIL plus 110 OD à 7500 francs CFA le litre. En ce qui concerne le prix d'achat de coton graines aux producteurs, il s'établit comme suit. Coton graines non conventionnel, 300 francs CFA le kilogramme pour le premier choix et 250 francs CFA le kilogramme pour le deuxième choix. Coton graines biologiques aux producteurs, 360 francs CFA le kilogramme pour le premier choix et 310 francs CFA le kilogramme pour le deuxième choix. Fonction critique, 13 francs CFA par kilogramme de coton graines.
8: À noter que ce conseil des ministres est le dernier présidé par le chef de l'État, Patrice Talon. Je l'annonçais dans les titres, le nouveau président élu de la République du Bénin, Romuald Ouadahi, prête serment ce 24 mai au palais des congrès de Cotonou. La nouvelle a été annoncée à l'issue du conseil des ministres de ce mercredi. La cérémonie officielle de prestation de serment traditionnellement organisée à Porte-Novo a été délocalisée pour des raisons que nous précise ici Wilfred Léon Ndoumbédji, porte-parole du gouvernement.
17: Une tradition s'est établie au fil du temps, consistant à faire tenir cette importante cérémonie républicaine dans la ville de Porto-Novo, notamment au stade Charles de Gaulle. Or, le Conseil des ministres, en sa séance du 15 octobre 2025, a décidé d'engager les travaux de réhabilitation du dit stade. Depuis lors, les études relatives ont duré plus que prévu, de sorte que les travaux de réfection n'ont démarré que tout récemment. De fait, il sera matériellement impossible d'y organiser la dite cérémonie. Mais une fois les travaux achevés, ce site retrouvera une splendeur et pourra ultérieurement accueillir de nouveau cet événement. C'est pourquoi, en raison de cette contrainte, il est retenu que la prestation de serment du président de la République élu, prévue pour le 24 mai 2026, se tiendra à Cotonou, précisément au Palais des Congrès.
8: Cette étape marque l'entrée officielle en fonction du nouveau chef de l'État à l'issue du processus électoral ayant conduit à son élection à la magistrature suprême. Et puis les acteurs du ministère du Travail et de la fonction publique du littoral et leurs partenaires techniques disent non au travail des enfants. C'est à l'occasion de la deuxième édition de la campagne Tolérance zéro au travail des enfants dans le département du littoral. La campagne Tolérance zéro au travail des enfants est lancée ce mercredi à la préfecture de Cotonou. Objectif, motiver davantage les partenaires sociaux à agir ensemble pour mettre fin au travail des enfants.
18: La question qui nous rassemble aujourd'hui est bien celle du travail des enfants. Il faut entendre par là toute activité qui prive les enfants de leur enfance, altère leur potentiel, leur dignité et porte préjudice à leur santé physique et psychique. Il s'agit donc d'un travail dangereux pour le développement physique, social et mental des enfants qui compromet leur éducation et les contraint à abandonner prématurément l'école. Dans le cadre de la mise en œuvre du plan d'action de cette deuxième édition, nous voici à la présente cérémonie de lancement au plan départemental qui marque le démarrage des activités de terrain, à savoir les séances de sensibilisation, les visites d'inspection dans les centres d'apprentissage, les marchés, les chantiers de construction, les carrefours et j'en passe. Chers acteurs de la chaîne de protection de l'enfant, la réussite de cette campagne dépendra de notre engagement collectif. Il nous appartient ensemble de bâtir un environnement protecteur, garantissant à chaque enfant de notre département le droit à l'éducation, à la dignité et à un avenir meilleur.
8: C'était donc à l'instant Madame Mireille Constance Legba Dancon, directrice départementale du travail et de la fonction publique du littoral, dans son discours de lancement officiel de la deuxième édition de la campagne Tolérance zéro au travail des enfants. Le préfet du littoral a rappelé que le travail des enfants entraîne des conséquences graves sur la santé, le développement et le bien-être psychologique des enfants tout en compromettant leur scolarisation et leur perspective d'avenir. On écoute Alain Orunla.
19: Le travail des enfants demeure une préoccupation majeure pour notre gouvernement et pour nous-mêmes. C'est également et avant tout une préoccupation mondiale. Dans le département du littoral, ce sont hélas nos marchés, nos rues, nos carrefours et nos gares qui constituent les réceptacles de ces âmes innocentes qui ne demandent qu'à vivre doucement dans le cocon familial. Il importe de souligner que derrière chaque enfant au travail se cache une histoire

0: de privation, de vulnérabilité et souvent de souffrance silencieuse qui doit interpeller notre conscience collective. En effet, le travail des enfants induit de graves conséquences psychiques, physiques, psychologiques, éducatives, économiques et sociales. C'est au regard de ces conséquences qui compromettent le développement harmonieux et durable de l'enfant que le gouvernement de notre pays a intensifié ses actions de lutte contre le travail des enfants sous toutes ses formes.
1: À l'instant, Alain Orunla, préfet du littoral, à l'occasion du lancement ce 13 mai 2026. Le ministre de l'Enseignement maternel et primaire réceptionne 16 véhicules sur 27, ceci pour le compte du programme Wiziza Educ. Des précisions avec vous, Herman Deguenon. Ces véhicules de type pick-up sont flambant neufs et sont acquis pour accélérer l'éducation et transformer le système éducatif dans son entièreté. À la manœuvre, le Partenariat mondial pour l'éducation à travers le programme Wiziza Educ. L'agent partenaire est l'UNICEF. Ousmane Niang, représentant résident de l'UNICEF.
2: Le programme Wiziza Educ est porteur d'une ambition forte, contribuer à la transformation durable du système éducatif. Il vise à améliorer la qualité des apprentissages et à garantir et promouvoir une éducation plus équitable et inclusive avec une attention particulière accordée aux filles et aux enfants plus vulnérables. La remise de ces véhicules aux structures publiques de l'éducation s'inscrit pleinement dans cette dynamique de transformation que vous avez engagée. Ce matériel vient de consolider les capacités opérationnelles des structures d'encadrement pédagogique en facilitant la mobilité des équipes pédagogiques. Il permettra de renforcer l'encadrement de proximité des enseignants et des autres personnels, contribuant ainsi à l'amélioration des résultats d'apprentissage.
1: Le programme Wiziza Educ vise à améliorer la qualité de l'enseignement et des apprentissages au primaire, au premier cycle du secondaire et dans les alternatives éducatives pour la réalisation du plein potentiel de tous les enfants de 5 à 15 ans. Mieux accélérer l'éducation des filles à l'échelle nationale avec une attention particulière aux communes les plus défavorisées. Salimane Karim, ministre de l'enseignement maternel et primaire, en recevant les clés des véhicules.
3: J'accuse réception des clés des véhicules mises à la disposition des ministères en charge de l'éducation à l'exception de l'enseignement supérieur. Ce sont des véhicules qui sont destinés au bon fonctionnement des circonscriptions scolaires, s'agissant du sous-secteur enseignement maternel et primaire, et des circonscriptions d'inspection pédagogique au niveau de l'enseignement secondaire. Je voudrais profiter de l'occasion pour dire toutes nos reconnaissances, tous les remerciements de l'État béninois au Partenariat mondial pour l'éducation qui, dans le cadre de ce programme-là, qui prend en compte d'autres composantes en dehors de la composante qualité de l'enseignement, a mis ce financement en termes de dons à la disposition du Bénin. Il n'y a pas que la qualité de l'enseignement, il y a également la question d'inclusion au niveau de l'éducation qui fait partie encore du programme.
1: Le programme Wiziza Educ s'étend sur 4 ans, 2025-2028, et va impacter 16 communes défavorisées. Herman Deguenon, merci. Mesdames, Messieurs, ce sera tout pour cette édition. Merci à tous de nous avoir suivis. À la mise en onde, Guy Meda Davito, chef d'édition, Martin Dossagodo, à la coordination éditoriale, Franck Agbeinou. Bonne suite de programme sur la 104.3 et bonne fête de l'Ascension à toute la communauté chrétienne. À très bientôt.
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0: 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Il est 20h.
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Eh bien, bonjour à tous, bonjour à vous, amis auditeurs de Week-end à tout vent. Heureux de vous retrouver comme tous les samedis après-midi. Eh bien, cette émission, Claudio Guéguinou vous l'offre et vous dédicace cet espace culturel, musical et sportif. Nous, animateurs de Week-end à tout vent, vous invitons à avoir une pieuse pensée pour notre ami et frère Claudio Guéguinou, qui aimait particulièrement cette musique.

0: Eh bien, Marc Aglo, bonjour, toujours bien sapé comme jamais, n'est-ce pas? Et heureux de vous retrouver ce samedi après-midi.
1: Merci beaucoup, le pape. Salut à toutes, salut à tous. Heureux également de vous retrouver en pleine forme cet après-midi pour l'animation culturelle, musicale, voire sportive.
0: Pétillant de forme, professeur Émile Jules Abalo, bonjour.
2: Bonjour, salut à tous, salut à toutes.
0: Voilà, heureux de vous retrouver hein, cet après-midi. On va essayer, comme d'habitude, d'enjailler, comme disent les Ivoiriens, nos auditeurs et les amis de week-end à tout va.
2: Il faut utiliser un terme sportif pour mouiller le maillot.
0: On va mouiller le maillot comme
2: Radio
0: d'habitude.
2: Topa, la radio qui mouille le
0: Radio
2: maillot.
0: d'Ambre, tout à fait. Radio Topa, la radio qui mouille effectivement le maillot. Mais il y a une personne qui n'est pas mouillée du tout et tout à fait.
2: Malgré la pluie.
0: Malgré la pluie et tout, elle est venue toute belle, toute fraîche, toute pétillante de forme et tout, tout, tout, dans toute sa beauté. Eh bien, c'est Mademoiselle Elvira Agbekwanu. Bonjour, Elvira.
3: Bonjour, le pape, comment allez-vous?
0: Ah, moi, je vais très bien.
3: D'accord, bonjour auditeur, bonjour auditrice et bienvenue dans Week-end à tout vent.
0: Bienvenue dans Week-end à tout vent. Nous retrouverons tout à l'heure Franck Agbeynou qui va certainement nous rejoindre dans les minutes qui suivent. Eh bien, savez-vous, à mes auditeurs, que la semaine dernière, notre émission s'est achevée au démarrage donc de la rencontre féminine de football entre la Côte d'Ivoire et le Bénin. Et notre consoeur et amie Elvira Agbeynou avait pronostiqué la victoire de nos Amazones. Je pense que c'était sur un score de 3 buts à 0. Félix Ondé-Pépé-Ripe, bonjour.
4: Bonjour
0: Eh
4: le
0: bien, vous
4: pape,
0: avez
4: salut
0: su.
4: à toutes, salut à tous. Elle a pronostiqué, ben, bon, disons que les Béninoises ont tenu en échec les Ivoiriennes, un but partout
0: Sur
4: et
0: leurs propres
4: c'est
0: installations, hein, Félix, il faut le
4: affirmatif.
0: préciser.
4: Et demain sera le grand jour. Ça va être pile ou face parce que les Béninoises s'apprêtent à écrire l'histoire du football féminin au Bénin. Hein. Et ça va être historique hein, si les Béninoises arrivent à sortir victorieuses du stade labyrinthique de Kégé parce que une victoire eh bien, les propulse en finale, disons en phase finale de Coupe du Monde. Je dis bien Coupe du Monde, ça va être historique, extraordinaire. Est-ce que nos filles ont les ressources nécessaires pour réaliser pareil exploit? Je vous dis en même temps que c'est possible, que tout est possible, mais il va falloir, comme j'ai l'habitude de le dire, ambition d'accord, mais réalisme d'abord. Il faut faire très attention, suivre les consignes du sélectionneur qui n'est autre que le fils de Petit Souris, paix à son âme. Et donc Mohamed Ouzerou, c'est le sélectionneur de ces filles qui fait un travail appréciable, formidable. Et je crois que demain, les Béninois effectueront massivement le déplacement. Parce que l'État béninois a mis les moyens, il y a des mécènes également, et beaucoup feront le déplacement de Lomé. Disons que la moitié de Cotonou sera à Lomé pour pousser nos vaillantes Amazones à la victoire. Le pape, nous serons de cœur avec eux, puisque en duplex, eh ben, on suivra les péripéties de cette rencontre. Une grande rencontre, une première pour le football féminin chez nous au Bénin. Il faut forcément encourager ces femmes.
0: Eh bien, la semaine dernière, Félix Sondé-Pépé-Ripe, Mademoiselle Agbekwanu avait pronostiqué,
4: Oui, les pronostics.
0: elle devait remporter, elle devait partir avec
4: Ouais,
0: cet
4: c'était trop.
0: après-midi 20 000 francs.
4: 20 000 francs, mais
0: Ah, c'est raté, quoi.
4: c'est vraiment
0: C'est
4: raté.
0: raté.
4: C'est vraiment raté. Elle est nationaliste, elle aime son pays, et ça se sent. Mais bon, quand même. Il n'y a pas eu de défaite, c'est déjà quelque chose. Si on fait la multiplication, on verra bien ce qu'elle peut gagner. Si c'est 20 000, on ne nous a pas battus. On a tenu en échec quand même les Ivoiriennes. Vous voyez, quand on dit tenir en échec, une équipe également, les gens s'étonnent parce qu'ils se disent, ben, c'est un but partout, non? Ou bien c'est 0-0, non? Mais non, c'est la formule consacrée. Quand vous allez à l'extérieur et vous annulez avec une équipe, c'est-à-dire vous faites match nul avec un pays, c'est que vous mettez ce pays en, vous tenez ce pays en échec. Mm-hmm. C'est ça le mot. Donc on a tenu en échec les éléphants. Donc je pense que Elvire part quand même avec, si c'est 5000 francs. Bon, puisqu'il y a un but de marque, elle a pronostiqué 4, non?
3: 3.
4: Bon, d'accord, c'est déjà bon.
0: On divise ça par 3.
4: Voilà.
0: Professeur Rabadé, vous êtes d'accord avec nous, on divise par 3. Les 20 000 divisé par 3, ça fait à peu près 6 000.
4: Voilà.
0: Non? Hein? 6 000 et des poussières.
3: FSP, je vous remercie beaucoup. Je vois maintenant que vous êtes le seul qui m'aime dans ce.
4: Et tous vous aimez.
0: Non, à partir du moment.
3: Si vous n'aviez pas proposé ça, j'allais rentrer.
4: Vous avez. On a tenu un échec, donc vous n'êtes pas passé totalement
0: ça,
4: à côté.
0: C'est ça qui m'a fait vraiment plaisir. Voilà. Quand Pépé Ripé précise que nous avons tenu en échec les éléphants.
4: Voilà.
0: Eh bien, je pense qu'on a tout le plaisir, hein, mademoiselle Agriponou, de vous offrir. Ce n'est pas un chèque qu'on va vous donner, on va payer en cash. N'est-ce pas?
3: En cash.
0: On va arrondir ces 6600, quelque chose, 6300, quelque chose. Eh bien, on va donner 6500.
4: Sept mille.
0: Si c'est arrondi, ça fait 7 000. Marc, on dit quoi? Professeur, on dit quoi?
2: 7 000, non, c'est bon.
0: On arrondit à 7 000. Bon, 7 000, mais à une condition. À une condition, c'est que cet après-midi, chacun va obtenir de vous le plus beau sourire qu'une femme puisse offrir à un homme.
3: Oh là là, mais je d'abord déjà.
0: Bon, le premier sourire d'abord à professeur Abalo. On va voir. Professeur Abalo, vous appréciez. Premier sourire, professeur Abalo. Dites-nous. Est-ce que c'est un beau sourire?
3: Ah bon?
0: C'est un beau sourire, professeur Abalo.
2: Un beau sourire. Oui.
0: Ça mérite les 7000.
2: Ça mérite les 7000.
0: Maintenant, je vais voir à moi. Moi, je veux un sourire musical.
4: Tu vas être en train de chanter.
0: Allez-y, un sourire musical. Chanter quelque chose tout en souriant.
3: Qu'est-ce que je vais offrir donner? Qu'est-ce que je vais offrir donner comme chanson?
0: Allez-y, hein, parce qu'il ne faut pas qu'il y ait de blanc à l'antenne.
3: D'accord,
0: hein.
3: Ok. Bon, laissez-moi, je vais partir. Ce n'est pas fini. Élève-toi, Seigneur, Dieu n'a pas dit son dernier mot. Ce n'est pas fini. Élève-toi dans ta grandeur.
0: On va élever dans la grandeur, mais on va pas augmenter le montant.
3: Mais pourquoi?
0: Bon, Marc Aglo. Le sourire à Marc.
3: Ah, monsieur Marc Aglo, c'est qui ne peut pas me trahir.
0: Marc Aglo.
4: Il y a ce problème.
1: Hein. Je pense que c'est un sourire magnifique.
3: Oh là là.
1: Qui
3: oh
1: mérite les 7000 francs.
0: Les 7000 francs.
1: Oui.
4: N'oublie pas que madame te suit à la maison.
0: Et surtout qu'on est. En plus, on est.
4: En direct, sur nos canaux digitaux.
0: Bon, un sourire à Félix. À présent. Ça, c'est une position.
4: Ça,
0: là.
4: C'est
0: on dirait une star qui est en train de monter les escaliers. C'est bientôt le festival de Cannes. Hein,
4: voilà.
0: Aïe.
4: C'est un sourire marocain. Voilà.
0: Donc, elle mérite. Guy Médard. Un sourire à Guy Médard de l'autre côté de la baie vitrée.
3: Je souris à monsieur Guy Médard.
4: Ça passe. Il dit que ça passe.
0: On vient de recevoir un message là.
4: Ah, oui.
0: C'est un message qui nous vient
1: de Franck Agbeinou, le rédacteur en chef.
0: Oui.
1: Il dit que si c'était un examen, Abdira a échoué.
0: Ah. Non. Je comprends.
3: Mais je ne suis pas d'accord avec ce que le rédacteur en chef.
1: Non, puisque je ne sais pas si.
4: Est-ce qu'il a motivé?
0: Tout à l'heure, Félix a dit que votre sourire, Elvira, c'était un sourire marocain.
4: Voilà.
0: Donc, vous méritez les 7000 francs. Mais moi, j'ai dit à Franck Agbenou que le sourire que vous lui avez fait, parce que ça va rimer, moi je suis poète hein, dans mes heures perdues, c'est un sourire lointain. Près du sourire marocain.
4: Voilà.
0: Donc, vous méritez. Franck Agbenou, vous avez échoué. Elvira mérite. Guy Médard, le sourire, ça passe. Hein? D'accord. Donc, on vous offre les 7000 francs. Hein? Et comme moi, je suis quand même généreux et qu'à Radio Topo, on fait toujours les choses bien et de manière correcte, on va arrondir ça à 10 000 francs.
4: Bravo.
0: Voilà. Voilà. Donc, on va vous offrir ça. Et en plus de cela, hein, nous, nous sommes des gens bien, quoi, à Radio Tokba, je vous assure. Nous sommes bons joueurs. C'est vrai qu'on va rencontrer les éléphantes de la Côte d'Ivoire. On va se mettre dans l'ambiance même de la Côte d'Ivoire. Parce que nous, on n'est pas des gens grincheux et tout ça. Nous en savons que demain, nous allons les battre.
3: Hein,
0: nous allons remporter cette victoire demain. Il n'y a pas de doute là-dessus. Et comme on est de bons joueurs, on est des bonnes personnes également, on rentre avec eux, on va en Côte d'Ivoire, où nous allons danser bonne musique ivoirienne de Antoinette Conan, qui nous chante Abidjan Adia.

0: Eh bien, Félix, tout à l'heure, vous nous relaterez dans les détails un peu cette rencontre,
1: Dans quelques minutes,
0: dans
1: hein.
0: quelques minutes.
1: Oui.
0: Mais il faudrait qu'également qu'on rende hommage quand même à nos agogies, hein,
1: Ah
0: puisque
1: oui.
0: après tout, hein, elles ont tenu en échec,
1: C'est
0: comme vous
1: ça.
0: l'avez si bien dit tout à l'heure, elles ont tenu en
1: Les
0: échec
1: éléphants,
0: les éléphantes
1: à domicile.
0: à domicile en plus. Eh bien, nous, on leur dit bravo et
1: Bravo.
0: nous invitons une autre Amazone pour les porter vraiment à la victoire.
1: Allez.

0: Eh bien donc, du courage hein, à nos représentantes, hein, Félix Ondépé-Péripé, qui vont rencontrer les éléphantes demain. Hein, c'est à Lomé.
1: C'est à Lomé.
0: À Lomé.
1: Et je le disais par rapport à cette analyse tactique que le professeur Baloué, mon très cher Marc Aglo, sans oublier Elvira Agbekponou, et vous-même que vous allez partager avec moi, je dis que pourquoi les Amazones peuvent s'imposer? Un, l'ascendant psychologique du match aller. En Côte d'Ivoire, les Amazones n'ont pas seulement obtenu un résultat, elles ont montré une résilience mentale exceptionnelle. Menées dès la 29e minute par un but de Nadejda, elles n'ont eu besoin que de 7 minutes pour réagir grâce à l'inévitable Romain Gandounou et c'est à la 36e minute. Ce hold-up, comme certains observateurs le qualifient, prouve que le bloc béninois s'est abordé et s'est absorbé la pression et frappé au moment où l'adversaire s'y attend le moins. Deux, professeur Abalo. Le facteur Romain Gandounou, l'atout offensif. La buteuse béninoise est actuellement dans une forme stratosphérique. Déjà décisive lors du tour précédent avec un quadruplé mémorable contre le Burkina Faso, victoire 4 à 0 toujours à Kégé, elle a encore porté l'attaque à Abidjan. Sa capacité à transformer la moindre demi-occasion en but sera la clé pour briser la défense ivoirienne, obligée de marquer à Lomé à cause de la règle du but à l'extérieur. 3. Une défense disciplinée et solidaire. L'analyse du match aller révèle une équipe du Bénin tactiquement disciplinée. Sous la direction d'Aboulaye Ouzerou, les Amazones ont su densifier leur milieu de terrain pour couper les lignes de transmission ivoirienne. À domicile, elles bénéficieront d'une pelouse qu'elles connaissent parfaitement pour avoir déjà infligé des scores lourds à leurs adversaires précédents, notamment le 4-0 contre l'Égypte au troisième tour. 4, professeur Abalo. La gestion émotionnelle du match à domicile. Bien que le match se joue à Lomé, le stade de Kégé est devenu une véritable forteresse pour le Bénin. L'entrée gratuite annoncée par les autorités devrait garantir une ambiance de feu. La gestion du stress sera cruciale. Les éléphantes, fortes de leur expérience continentale, chercheront à marquer tôt pour semer le doute. La solidité de la capitaine Laura Abikou et de ses partenaires sera le socle de la réussite. Pronostic et verdict, professeur Abalo. La Côte d'Ivoire reste une grande nation de football, mais la dynamique actuelle favorise les Amazones. Le Bénin a démontré qu'il n'avait plus de complexe d'infériorité face aux puissances régionales. Si les Amazones conservent leur rigueur défensive et exploitent la vitesse de leurs attaquantes en transition, une victoire 1-0 ou 2-1 est tout à fait envisageable pour valider le ticket pour la Pologne. J'en ai fini.
0: Professeur Emile Laballo.
2: D'abord, c'est très bien écrit. Et ça, c'est dans la forme, quoi. Dans le fond, ouais, la pertinence de l'analyse hein, qui a débouché évidemment sur un pronostic. Alors, je retiendrai surtout que c'est l'ascendance psychologique qui anime actuellement les Agboudiers, là, qui les amène à réaliser, je dirais pas des exploits, mais puisque vous l'avez dit, FSP, désormais, notre équipe nationale féminine n'a plus de complexe face, quelle que soit cette équipe. Ça me fait penser un peu aux éléphantaux qui, à un moment donné, sont devenus des éléphants. Mais la Côte d'Ivoire est un pays du football. Hein.
1: Oui.
2: Je sais que battre la Côte d'Ivoire, ce n'est déjà pas rien, même si le facteur but à l'extérieur, cela doit beaucoup jouer. Donc, le facteur psychologique a joué pour beaucoup, et ça, c'est très bien. Vous dites, vous parlez FSP de résilience mentale. Hein, tu vois, quand on parle de résilience, c'est la capacité à résister à toutes les épreuves. Il y a eu de très bons éléments aussi parmi les filles. Les facteurs Gandonou. Vous avez parlé des facteurs Gandonou. Et vous avez ajouté après le facteur Laura Abikou.
1: Oui.
2: Et tactiquement disciplinée, émotionnellement stable. Je crois que toutes les conditions sont réunies sur le plan physique, sur le plan tactique et surtout sur le plan moral que l'on commence.

0: J'avais déjà marqué un but, mais j'ai apprécié la performance, j'ai apprécié le jeu parce que j'ai vu qu'elles se sont vraiment battues. Parce que si elles ne s'étaient pas battues, elles ne seront pas, elles n'auraient pas égalisé le match en fait. Donc,
1: Le but, oui.
0: oui, pardon, le but, oui, le but. Gandonou et Abikou, ce sont elles m'ont attiré aussi. Ce sont des filles qui ont attiré mon attention. Parce que j'ai mis l'œil sur elle, je les ai regardées jouer et effectivement, comme l'a dit FSP et puis le professeur Jules-Émile Abalo, il y a eu la résistance, il y a le tactile ou bien qu'est-ce que vous avez dit,
1: Ah,
0: tactique. Oui, tactique,
1: la
0: voilà.
1: tactique, oui, la
0: Oui,
1: tactique.
0: et c'est notre fort ici au Bénin. On s'est géré sous la pression, pardon. On s'est bon, on s'attend, on se prépare à tout, on s'attend à tout
1: Et on
0: et
1: malade, je crois.
0: on est sur le terrain, on est bien armé, on arrive, on ne refuse plus rien quoi, peu importe ce qui
1: Il
0: viendra, on va se battre à fond et je les soutiens parce que demain
1: Ça va
0: Ça va
1: aller.
0: chauffer demain sur le terrain parce que ce sera le dernier tour pour pouvoir obtenir un billet pour aller en Pologne, n'est-ce pas, à FSP?
1: Affirmatif.
0: Ok, donc je suis de tout cœur avec les
1: Agodier,
0: Amazones,
1: ouais.
0: les Agodiers, parce que je suis aussi une Agodienne.
1: Ah, Marc Aglo, Marc
0: Oui,
1: Aglo.
0: bonne performance pour les Amazones parce que. Elles ont inscrit le pape 16 buts et elles ont encaissé 6 buts. C'est la preuve que, au cours de cette éliminatoire, les Amazones ont fait preuve d'une solidité remarquable. Elles ont été très entreprenantes pour le match aller où elles ont joué sans complexe. Elles sont partout. Dans tous les compartiments. Côté offensif, elles étaient impeccables, aussi bien côté défensif. C'est la preuve que les Amazones sont déterminées pour la qualif de la Coupe du Monde Pologne 2026.
1: Oui, il faut ajouter que cette femme, on doit retenir désormais son nom, elle est le meilleur fusil jusqu'à présent. Quand on dit meilleur fusil, c'est la meilleure buteuse. Notre très chère vedette qui marque chaque fois et qui a beaucoup d'ambition, elle veut aller jouer au PSG, elle veut
0: Ah,
1: aller
0: c'est notre Mbappé
1: Real de Madrid.
0: alors.
1: Elle l'a dit à nos
0: Notre ambition, c'est
1: confrères.
0: bon.
1: Donc, c'est une bombe. Et concernant Ousseynou Abdoulaye, le sélectionneur, on n'en a pas tellement parlé dans le confrère de la matinée. J'ai dit, avant de plonger dans l'arène, il convient de saluer le génie tactique derrière cette épopée. Le sélectionneur Abdoulaye Ousseynou, homme de défi. Il ne cesse de réaliser des prouesses avec ses équipes. Par sa rigueur et son amour pour la patrie, Ousseynou a su insuffler à ses joueuses une âme de conquérante. La nation devra, le moment venu, se montrer reconnaissante envers ce technicien qui place le drapeau national au sommet de ses priorités. Et puis, j'ai parlé d'une vision politique devenue réalité sportive. Et dit, ce succès n'est pas le fruit du hasard. Il est l'aboutissement d'une vision claire portée par le président de la République, Patrice Talon, qui a fait de la promotion du sport féminin un pilier de sa gouvernance. Cette impulsion a été fidèlement relayée par le président de la Fédération béninoise de football, Mathurin De Charcus. En misant sur la formation et le développement structurel du football féminin, ils ont permis à ces jeunes filles de passer de l'ombre à la lumière. Aujourd'hui, le football féminin a pris son envol au Bénin et le peuple en récolte les premiers fruits. J'ai parlé de défis ivoiriens en disant prudence et abnégation.

0: C'était au match aller. Je dis, l'enjeu est de taille. Face aux homologues ivoiriennes, les Amazones devront faire preuve d'une prudence tactique et d'une abnégation sans faille. Sortir victorieuses ou à minima, avec un résultat favorable, ce qui s'est passé, du sol ivoirien permettrait de porter l'estocade lors du match retour à Lomé. L'objectif est clair, valider pour la toute première fois un ticket pour une phase finale de Coupe du Monde. Les agodiers modernes en sont capables. Elles l'ont prouvé lors des tours précédents par leur courage et leur solidarité. Cependant, la modération reste de mise. Le football garde sa part d'incertitude et le ballon est rond pour tout le monde. Il faudra respecter l'adversaire tout en imposant notre jeu. Et j'ai invité tout le monde en disant tous derrière les Amazones. Le peuple béninois, fier de ses ambassadrices, est massé derrière son écran ou dans les tribunes pour porter ses filles vers les sommets. Ces Amazones portent sur leurs épaules les espoirs de toute une génération. Bonne chance donc aux agodiers, que la grinta et l'esprit des ancêtres vous accompagnent sur la pelouse togolaise maintenant. La Pologne n'a jamais été aussi proche.
1: Je pense que professeur Émile Jules Abalo,
2: tout est dit.
1: Et que nous allons accompagner massivement
2: nos
1: athlètes à Lomé. Et c'est pour ça d'ailleurs que j'ai une envoyée spéciale, enfin une amie qui est à Lomé, une star béninoise que vous connaissez tous, c'est Afia Mala. Parce que si on dit, si on parle d'Afia Mala comme étant une star togolaise,
0: elle est de Dogo.
1: Dire qu'elle est de Dogo. Chez nous, quoi.
0: Voilà. Elle a la tante de mon épouse.
1: Oui, voilà. Donc, Afia Mala, c'est une de nos stars, une star béninoise qui vit certainement à Lomé et qui recevra demain les agodiers là-bas à Lomé à travers une mélodie d'amour, justement, l'onlonien. L'onlonien, cette mélodie d'amour exécutée avec, de main de maître d'ailleurs, avec l'orchestre Aragon. Et ça, c'est pour nos agodiers. Du courage, en avant, pour la victoire.

À présent, passons à la lecture de l'éditorial de l'hebdomadaire catholique La Croix du Bénin. Le directeur de publication, le révérend père Michael Gomé, dans son éditorial intitulé Régression accommodante, nous parle, et là, il parle de qui? Il parle de nous, Félix Ondepe-Peripé. Oui, nous, pauvres journalistes, et de nos multiples difficultés dans l'exercice de notre profession. Eh bien, le père Gomé dit ceci dans son éditorial numéro 1862 du vendredi 8 mai 2026. Régression accommodante. Les journalistes ne savent plus quelle posture adopter. Se mettre au service de la vérité en tant que professionnel des médias s'avère une entreprise périlleuse partout dans le monde. Le constat de Édouard Locot, président de la Haute Autorité de l'Audiovisuel et de la Communication, est glaçant. 10 ans après, dit-il, nous sommes presque tous là encore. Ça n'a pas été facile, non, je le sais. Tous les journaux sérieux meurent. C'était donc le dimanche 3 mai 2026, au siège de l'institution à Cotonou, à l'occasion de la célébration de la Journée internationale de la liberté de la presse. Le mal n'est pas propre à la presse béninoise. Plus de la moitié des pays du monde sont en situation difficile ou très grave, lit-on sur le site de Reporters sans frontières, qui ajoute: en 25 ans, le score moyen de l'ensemble des pays étudiés n'a jamais été aussi bas. De fait, 92e en 2025, le Bénin, autrefois au rang des premiers comme en 2002, chute en 2026 à la 113e place sur 180 pays. Accomplir le noble métier de journaliste au service de la vérité devient une profession à haut risque, voire criminalisée. La méfiance vis-à-vis des acteurs des médias conduit malencontreusement à une clochardisation de la profession, au point où, privés sciemment de moyens, beaucoup de journalistes se voient obligés de se mettre dans le rang afin de glaner leur pitance. Les gouvernants de la plupart des pays du monde, et surtout ceux de l'Afrique, s'accommodent de la régression de leur pays dans le classement mondial de la liberté de la presse. Pourquoi traiter l'information aujourd'hui devient-il un casse-tête? Les articles de fond et les investigations ont cédé leur place au copier-coller en version multiple. Tous les journalistes rapportent le même événement, traité de la même manière, illustré avec les mêmes images prises sous le même angle. Est-ce par crainte de représailles ou par conviction débridée? De même, l'ambiguïté de la dénomination du ministère censé s'occuper du secteur amène les professionnels à se croire orphelins sans parrain. Daigne le Seigneur soutenir nos confrères qui souffrent dans les geôles du monde et accueillir les âmes de ceux qui ont sacrifié leur vie sur les théâtres à risque. Signé Père Michael Gomé.

0: Professeur Émile Jules Labalo, vous avez suivi donc cet éditorial puissant et poignant donc du révérend père Michael Gomé. Il dit les journalistes ne savent plus quelle posture adopter. Se mettre au service de la vérité en tant que professionnel des médias s'avère une entreprise périlleuse, mais il précise partout dans le monde.
1: Oui, et ça, vraiment, je crois que le père Michael touche un point nodal hein, dans le système de la communication. Non seulement il parle du cas du Bénin, mais il essaie de l'étendre au plan mondial parce que le problème n'est pas spécifique au Bénin. Et quand on en vient jusqu'à faire cette observation, j'ai même eu des statistiques ici d'Edouard Loko, qui est président
0: La haute
1: de
0: autorité
1: la
0: de
1: Haute, de la HAC, alors, qui dit ici que c'est ça, en 1992, entre 1992 et, bon, bref, le Bénin a reculé, on dirait, quoi, de la 113e place à la 189e place. Mais c'est... On ne peut pas parler du recul de la presse. Bon, évidemment, il a énoncé une clochardisation de la presse. Mais c'est grave. Aller jusqu'à ce que la presse... Mais c'est le quatrième pouvoir. La communication, c'est ça qui définit toute organisation. Ouais. Et si vous ne pouvez pas dire la vérité, il a dit même que c'était coupé-collé, ou bien, je ne sais pas, c'est la même chose qui est reprise partout. Non, il faut prendre la presse très au sérieux, moi je pense. Tous les moyens de communication de masse, eh bien, c'est que parfois, il y en a qui diffusent de mauvaises informations, il y en a qui... Mais ça doit être contrôlé. Et quand on parle de recul de la presse, évidemment, moi, je suis foncièrement contre. Je suis foncièrement contre. Parce que l'une des richesses, et là, on va l'aborder dans toute forme de gouvernance, et c'est dommage que cela se répercute aussi dans le monde entier. L'une des forces, ce qui représente, c'est pas la force dans la culture traditionnelle africaine, c'est la sacralité de la parole. Extraordinaire. Et c'est ça la communication. Quand on parle du recul, c'est pas bon. Il y a quelque chose de sacré dans la culture traditionnelle africaine. Je crois que c'est la parole. Et la parole donnée, c'est quelque chose de très important qu'on ne doit pas sacrifier de toute façon. Alors, j'ai souvent l'habitude de dire que l'Afrique n'est pas un continent où la communication doit être négligée. Parce que c'est ça, d'abord, ce qui fait notre force. Et le choix de la gestion de la parole divergente surtout. La parole divergente, c'est quelque chose qui doit être une liberté. Quand ça a du recul, c'est pas bon. Donc, quand on voit dans nos sociétés, par exemple, traditionnelles, là, je reviens là-dessus, le roi, c'est le père de la gestion de l'information. Vous ne savez pas comment le roi gère l'information. Il a tous les canaux, et c'est les vrais. C'est des canaux. Vous voyez, les gens représentent des choses très simples. Au théâtre, par exemple, vous voyez souvent, celui qui détient l'information, c'est le fou. Le fou, il est là du matin au soir, il ne bouge pas. Vous croyez qu'il est fou. Et vous racontez tout. Mais le soir, ou bien entre 2 jours là, quand il se déplace, il va rendre compte au roi. Et qui sait, même si, vous voyez, pardon,
0: Comme on dit.
1: on a toutes les stratégies pour que l'information passe. Bon, c'est une forme d'anecdotisme, j'ai parlé du fou, mais c'est vous dire l'importance des moyens de communication de masse, de la presse écrite. Et il est inadmissible qu'on le parle de recul de la presse. Quand on parle de recul de presse, c'est que la liberté. Or, la liberté représente quelque chose de fondamental, dont la sacralité de la parole. La parole doit être sacrée. J'ai changé, vous m'excusez de dire ça. Peut-être qu'il va nous l'expliquer.

0: à l'heure, le DG Guy Kpakpo l'a approuvé. Et il connaît son exemple qu'il va peut-être partager avec nous. Je ne veux pas dévancer l'information pour montrer que vraiment, en Afrique, la parole, il n'y a pas d'écrit. Et tout est déterminé. Au Japon, par exemple. Le Japon aussi a cette culture. Au Japon, c'est au Japon. Oh, là, le Japon, vous savez, représente une très grande puissance. Au Japon, savez-vous qui? C'est au Japon qui a le moins d'avocats. Donc, faisons attention. La liberté de la presse ne doit pas être primée. Ça doit être reconnu. Et je connais tout ce qui a été dit de cette presse béninoise durant tout le cursus. Tout le monde sait le rôle, hein, que la presse a joué à la conférence nationale depuis la période marxiste jusqu'à la rupture, jusqu'à Chola. La presse a toujours joué un rôle très important, il faut le reconnaître. Donc, moi, je suis allé jusqu'à parler d'une clochardisation de la presse. Vraiment, il faut que les autorités prennent les mesures nécessaires pour rivaliser cette fonction. Voilà.
1: Vous parlez tantôt, oui, Félix André-Pépé-Ripé.
2: Lui d'abord.
1: Marc Aglo.
3: Non, je pense que le recul de la presse que le père Goumé a mentionné dans son éditorial de 92e, de la 92e place
0: À
3: à
0: 133e,
3: 113, 113e place. Bon, je pense que aujourd'hui, la presse, quand même, est fidèle à son engagement parce que l'ARAC, qui est un organe de régulation, joue correctement son rôle. D'abord, après la nomination du président de l'ARAC, Édouard Lecour, il a d'abord assaini un peu le milieu où certains médias ou certains organes de presse ont été mis en demeure. Donc, c'est des actions importantes qu'il faut saluer. Et je pense que les journalistes que nous sommes, nous devons donner de vraies informations, d'être impartial dans les informations que nous donnons pour éviter tout souci judiciaire. Donc, je pense personnellement que la presse aujourd'hui est mieux organisée, mieux structurée en matière d'information, le pape.
1: Oui, moi je pense pouvoir compléter ce que vous venez de dire et illustrer un peu en profondeur. C'est bien beau de crier liberté de la presse, mais encore faut-il se battre pour que cette liberté soit utilisée, soit utile pour la construction et la poursuite du développement des pays. Hein, parce que quand il parle de clochardisation, c'est que nous avons constaté que certains de nos journalistes, effectivement, ont pour, disons, élément majeur l'argent. Et ils
3: Voilà.
1: sont prêts, à cause de l'argent qu'on leur offre, dans les circuits que nous connaissons,
0: Tout à
1: hein,
0: fait.
1: préfèrent vraiment ne plus jouer leur rôle du fou, du roi, c'est-à-dire dire la vérité.
0: Vérité.
1: Hein, je voyais, donc à partir de ce moment, on passe par des travers pour pouvoir. Donc moi, je crois que nous n'avons pas le droit de repousser le progrès. Hein, nous n'avons pas le droit de tenter, disons, de masquer la vérité afin de faire plaisir à telle ou telle personne. Moi, je pense que nous devons nous
0: Tout à fait.
1: battre pour pouvoir
0: Et déjà,
1: atteindre.
0: vous étiez en train de dire aussi que la presse a cessé d'être une presse d'investigation. C'est des copier-coller. On se copie tous à la fois. On dit la même chose, les mêmes dénominations, évidemment. Et ça, c'est des reproches qu'il faut se faire soi-même. Mais au-delà de ça, moi, je suis en train de reconnaître qu'il faut que la presse, désormais, soit plus performante. Vous avez une déontologie, il y a une déontologie qu'il faut apprendre à suivre, à mettre en œuvre. Bon, évidemment, il y a des brebis galeuses qui utilisent, je ne sais pas, ce pouvoir pour pouvoir usurper les attributs de la presse. Et ça, je suis tout à fait d'accord avec vous, Guy.
1: Et c'est pour ça que Père Comé dit accomplir le noble métier de journaliste au service de la vérité
0: Tout à
1: devient une
0: fait.
1: profession à haut
0: Risque.
1: risque, voire criminalisée. Ouais, donc nous devons faire très, très attention et faire notre métier. pour participer effectivement au développement et non pas être à la recherche du gain facile et puis de l'argent mal. Comment l'expliquer hein? Bon, on se le dit, on se comprend à demi-mot, professeur Émile Jules.
2: J'ai rapidement pris des notes parce que c'est ça que vous nous avez enseigné à la radio, à la presse écrite. Il faut toujours écrire et puis bien rendre. On était à une formation et c'est Philippe Zigraf de RFI qui était venu pour nous former. Il a parlé pendant 30 minutes et il a constaté que personne n'a pris note sauf moi. Personne. Tout le monde le regardait, l'écoutait avec attention, bien sûr, mais aucun des reporters sportifs n'a pris la peine de noter, de prendre note, de dire. C'est étonnant, quoi. Donc, c'est pour cela que dans la presse, on dit toujours il faut prendre note. Et lorsqu'on vous voit surtout faire des reportages, vous voyez des journalistes qui ne prennent pas de notes. Ils viennent les mains.
1: Le bras ballon.
2: C'est étonnant, quoi. Il va faire le travail comment? Donc, le père Gomé a raison. Mais quand on parle de la presse, ce n'est pas toute la presse. Hein. Nous sommes d'accord. On dit la presse pour... bon, il ne faut pas généraliser le pape. Le pape ne fait pas ça. Vous voyez, il prend toute une semaine pour préparer. Oui, quand à tout va. Et vous venez, vous le voyez, il fait des recherches, il reprend, c'est comme ça. Et vous prenez le confrère la matinée, on ne fait pas comme tout le monde. Ça dit, c'est des recherches et des recherches et des recherches, hein? Attention. Donc, il y a toujours ce que nous appelons des brebis galeuses dans toutes les corporations. Et justement, c'est de ça qu'il s'agit. Et c'est ça que Edouard Locot, que j'appelle l'homme de métier au service de l'éthique, est venu donc régler. Vous savez, on a fait ensemble. Et écoutez ce que je voulais passer lundi sur Edouard Locot, il s'est bien tombé, je dis, il est des nominations qui ne relèvent pas du hasard, mais de la légitimité. J'ai écrit cet article hier, je viens rapidement de mettre des touches. Et voir Edouard Locot président, présider la 7e mandature de la HAC est un soulagement pour tous ceux qui, comme moi, ont connu les premières heures du renouveau démocratique au Bénin. Pour beaucoup, il est le président de l'institution de régulation. Pour moi, il reste le rédacteur en chef emblématique du quotidien Le Matin, premier journal à avoir porté la flamme de la liberté de presse après 1990. Edouard Locot ne se contente pas de diriger la maison. Il la connaît dans ses moindres recoins, sans dans ses nobles combats, comme dans ses dérives actuelles. Je me souviens avec émotion de nos années à Guécomé, quand la rédaction du journal vibrait d'une passion pure. À l'époque, Edouard était le seul d'entre nous à posséder une voiture, tandis que je suivais derrière avec ma fidèle Vespa rouge au vin. Ah oui. Le midi, la rigueur de la plume laissait place à la fraternité. Nous quittions Guincomé pour Akpakpa, filant vers le quartier de la maison du grand frère de Didier Samson pour partager un plat de viande de porc. Ah oui, ces moments de complicité n'étaient pas que des pauses déjeuner. C'était des échanges sur le sens de notre métier, sur cette éthique qu'il défend aujourd'hui avec tant de vigueur. Un assainissement nécessaire. Aujourd'hui, la profession est trop souvent prise d'assaut par des mercenaires de la plume qui bafouent les règles les plus élémentaires. Et voir Edouard Locot la manœuvre pour remettre de l'ordre, de la discipline et restaurer la dignité du journaliste est une immense fierté. Il n'est pas un bureaucrate déconnecté, mais un praticien qui sait ce que signifie informer. Nous avons le devoir de le soutenir dans sa mission d'assainissement de notre maison commune. Pour le respect de notre histoire pour l'avenir de la presse béninoise. Et parce que l'homme de la Vespa rouge vint, c'est qu'Edouard n'a jamais dévié sa route. Et j'ai dit force à toi, monsieur le président. Le métier est entre de bonnes mains. Ce que vous publiez lundi, je suis obligé de le retoucher puisque je l'ai lu à Radio Topa. Je vais remodeler ça pour lundi prochain. Je crois que je vais tirer un coup de chapeau au père Gomé. C'est vrai, tout ce qu'il a dit. Bon, vous voyez, lorsque certains, il y a certains qui, ma foi, font correctement leur travail, mais vous savez, les politiciens n'aiment pas que le journaliste dise la vérité. Donc, à des moments donnés, on fait tout pour les incarcérer. Ceux-là, je ne parle pas d'eux. Je parle de ceux qui prennent de l'argent, ceux qui vont influencer, ceux qui parlent des méthodes peu orthodoxes, arnaques, les paisibles citoyens ou les autorités. C'est de ceux-là que moi je parle surtout. Et les honnêtes gens, je donne un exemple. Quand on était au matin justement avec Edouard Loco, notre directeur de publication, c'était un âgé, monsieur Obelakou.
1: Adelakou.
2: Adelakou, que Kikwakou connaît très très très bien. C'est un sage, un ancien qu'on est allé chercher. Mais écoutez, lui ne faisait que des éditoriaux. Mais vous savez que un politicien là, pas un politicien, c'est un homme d'affaires, étranger d'ailleurs, et il a été en justice à cause de ce petit billet qu'il écrivait, c'est à peine 5 phrases. Donc ça, c'est un honnête journaliste, mais qui a été victime de comment il peut...
1: De la perfidie.
2: Voilà. Et au finish, il a eu raison. Hein. On était tous allés au tribunal. Tout le monde. C'est un vieux. On était tous derrière lui. Et sa fille officière à la télévision nationale. Très bonne journaliste à l'époque. Hein, Guy Kwaku.
1: Oui, madame Adelakou.
2: Madame Adelakou. Donc, et voilà. Donc, il y a certains qui font très bien leur travail. On ne parle pas de ceux-là. On parle des mercenaires du micro et de la plume qui ne ratent rien lorsqu'ils vous demandent de l'argent ou bien quelque chose vous ne faites pas, qui se mettent à vous déblatérer sur vous des allégations fallacieuses à n'en plus finir, et ça ce n'est pas bon, et qui vont même contre leurs confrères, ce qui est interdit dans nos pratiques parce que ça fait atteinte à la confraternité de ceux-là. Je pense qu'il faut vraiment que Edouard Loco et son équipe, comme ils le font là, assainissent correctement la maison et qu'on dise désormais bravo. Bravo, parce que Reporters sans frontières tient compte malheureusement de l'arrestation de ceux qui ne font pas bien, qui sont incarcérés, mais qui ne font pas bien leur boulot, ou bien ils sont incarcérés parce que peut-être, vous allez voir, ils ont demandé de l'argent, le monsieur a refusé. Vous entendez au tribunal des choses qui ne nous honorent pas. Et Reporters sans frontières, quand on dit un journaliste est en prison, il prend ça en compte. Deux journalistes sont en prison, il prend ça en compte. Et c'est ça qui fait qu'on est souvent déclassé. Les vrais, les faits, même, bon, ils ne sont pas nombreux ceux qui sont arrêtés et qui ont correctement fait leur travail. Donc, merci au père Gomé. Continuons de rechercher l'excellence, la vérité dans le travail. C'est difficile, notre métier. Hein? C'est vraiment compliqué, le travail que nous faisons. Parce que les hommes n'aiment pas qu'on leur dise la vérité. Oh, la vérité est là. Je dis une vérité, par exemple. Vous prenez de l'argent de l'État. C'est l'argent de nous tous. Nous sommes tous des contribuables. En fait, comme je suis dans le sport, eh bien, vous recevez des subventions. Vous recevez des subventions et vous recevez même plus que certains. Les résultats n'arrivent pas. Vous ne voulez pas que le journaliste fasse des enquêtes et en parle. Par exemple. Est-ce que c'est normal? Et il se dit, mais pourquoi lui il prend autant d'argent, mais on n'a pas les résultats. Et ce n'est pas sa première mandature, ce n'est pas sa deuxième mandature. Ça fait 15 ans qu'il est président de cette fédération et il prend beaucoup d'argent, mais nous n'avons pas le résultat. Ce n'est pas normal quand même. On n'est pas classé parmi même le top 10 de cette discipline. Et ce n'est pas normal, il faut le dire. Mais le dire, il ne sera pas content. Il monte sur les grands chevaux. C'est des menaces. C'est ci et ça. Voilà. Voilà. Père Gomé n'a pas vu ce côté-là. Sinon, il l'aurait dit. Mais il a écrit l'essentiel. Et je crois que Kikpapo, bah, je lui tiens un coup de chapeau.
1: Je suis tout à fait de votre avis et je pense que on peut dire que la communication a beaucoup évolué parce que tout à l'heure, professeur Émile-Jules Abalo nous parlait de l'oralité. Hein, vous voyez, la communication à une certaine époque où la parole donnée est la parole sacrée. Et aujourd'hui, malheureusement, nos journalistes, certains de nos journalistes qui prennent la parole n'utilisent plus cette parole comme une parole sacrée et il la déforme à cause de
4: l'argent.
1: Vous voyez. Et on se rappelle une certaine époque chez nos grands-parents, lorsqu'il y avait la dot, c'était une noix de cola qu'on donne, qui marque, qui symbolise, disons, le lien entre deux familles. Et à partir du moment où nous avons partagé cette noix de cola, ça devient la parole donnée, la parole sacrée. Nous donnons notre fille, ou bien nous acceptons que notre fils rentre dans votre famille, eh bien c'est sacré, c'est jusqu'à la mort. Eh bien, certaines personnes ont travesti, vous voyez, tous, et on parle de divorce, on parle de querelle, à cause d'un terrain, à cause d'un mouton, à cause d'une chèvre. Eh bien, aujourd'hui, beaucoup de choses se voient détruites. Vous voyez, ces liens-là ne sont plus pris avec ça. Et puis, on ne voit plus l'importance de cette fameuse noix de cola qu'on partage, qui symbolise, disons, les liens entre deux familles.
2: Aujourd'hui, c'est des bœufs, c'est des moutons. C'est beaucoup d'argent.
4: C'est du matériel.
1: Une voiture.
4: Et puis, trois jours après,
2: il y a divorce. Voilà.
4: On cache tout.
2: On cache tout, oui.
4: Alors qu'avant... Je donne la noix, ouais, c'est fini.
2: C'est ça. Elvira, tu n'as pas là pour illustrer le studio. Parle. Pourquoi c'est comme ça? Pourquoi c'est comme ça? Pourquoi ça doit être comme ça? C'est pas normal. Vous connaissez la chanson? Ah, d'accord. Si tu connais, chante ça. Ah oui?
5: Non, je ne pourrais pas le chanter. J'entends la chanson, mais je n'ai pas...
2: Ah, il faut connaître.
1: Non, je pense que oui.
5: La presse béninoise est en train de traverser une phase de mutation. C'est en train de traverser une phase de mutation et... C'est vrai qu'à cause de l'argent maintenant, il n'y a plus de bon rendement. Il y a plus, on ne dit plus ce qu'il faut, l'essentiel, mais on bafoue, un travail bâclé, je dirais.
2: Le dire comme ça aussi, ce n'est pas bon. Moi, je ne suis pas d'accord. Il faut préciser que certains. Voilà. Sinon, ouais. C'est tout.
5: C'est là j'en venais. C'est là j'en venais.
2: La presse, c'est que c'est nous tous.
5: C'est là j'en venais. Voilà. C'est là j'en venais. Je voulais dire qu'il y a certains. Oui. C'est ce que je voulais
2: dans
5: dire.
2: Dans toutes les professions, il y a ces certains. Ah oui.
1: Non, il faut se fixer un idéal.
2: Voilà.
1: Et je pense que cet idéal-là, oui, c'est le développement d'abord.
2: C'est ça.
1: Moi, c'est ce que j'essaie de prôner ici à Radio Tokpa.
2: Toujours.
1: Nous devons nous battre pour développer notre pays.
2: À un moment donné, ici à Radio Tokpa, on n'allait pas en reportage pour prendre de perdiam. C'était interdit.
1: Oui, c'était interdit.
2: Voilà.
1: Mais aujourd'hui, vous voyez des journalistes qui passent pour d'autres journalistes afin de pouvoir signer cette fiche.
2: Ils passent pour d'autres journalistes et pour prendre les sous et émargent au nom de Radio Tokpa ou même moi de mon journal, c'est rapide. Mais quand je constate ça, vous me connaissez, ça je ne fais pas de cadeau. Hein, parce que ce n'est pas normal. Il faut assainir la profession. C'est ça que la HAC est en train de faire.
1: En tout cas, bravo à la HAC, bravo à tous nos confrères qui se battent jour et nuit pour participer effectivement au développement et aller droit au but. Dites que la vérité est pour pouvoir embraser, disons, cette jeunesse qui en veut, pour, qui en veut beaucoup, qui veulent vraiment que le pays avance. Nous avons vu tous les progrès que nous avons engrangés ces temps-ci. On ne va pas détruire ça pour des miettes ou bien pour quelques pièces sonnantes et trébuchantes. Moi, je pense que nous disons merci donc au président de la Haute Autorité de l'Audiovisuel et de la Communication, notre ami Édouard Loco. Merci pour le travail qui se fait et nous sommes ensemble et nous poursuivrons ensemble la lutte grâce à notre liberté de penser.

0: Eh bien voilà, la faucheuse, cette fameuse faucheuse a encore frappé le monde de la musique et de la chose culturelle, vient une fois de plus perdre un éminent et magnifique acteur en la personne de Ijmir Tota. La star vraiment nous a quittés. C'est personnellement. Ijmir Tota, moi, m'avait séduit par son super doigté au piano, à l'orgue, si vous voulez, et puis surtout organiste hors pair. Je l'ai connu tout jeune, puisque on a grandi ici. Hein. Je ne sais pas si vous l'avez connu, Félix
1: Affirmatif.
0: Felipe. Oui,
1: Très,
0: on
1: très,
0: a
1: très, très
0: grandi
1: bien.
0: ici à Missebo, à Dontokwa. Eh bien, son père, Feu Noël Tota, était chef de chœur hein, à la paroisse.

0: Saint-Michel, organiste de classe de la Cécilienne à l'époque. Eh bien, Éric Tautin, qui est son frère d'ailleurs, est toujours là, un homme affable, d'une sympathie mais irréprochable. Eh bien, nous demandons également à notre ami Éric Tautin, d'être vraiment courageux, d'accepter le départ de son frère avec beaucoup de courage. Oui, eh bien, Richemire Tota, lui, nous lui demandons de veiller sur sa famille, sur sa charmante épouse Rachel, sa super épouse, vraiment superbe épouse, très dévouée et aimante. Eh bien, on lui souhaite beaucoup de courage pour la traversée de cette difficile épreuve. Eh bien, voilà, Félix Sondé, PPLP, moi j'ai toujours eu beaucoup de respect pour Éric Tautin, non, et Richemire Tautin, et une grande considération et beaucoup d'admiration pour sa simplicité, son humilité, sa gentillesse et surtout le courage qu'il a manifesté pendant sa terrible maladie. Vous savez, il a été très malade, mais je garde un excellent souvenir de lui. Sincère condoléance également à mon frère et ami Éric Tautin, Félix.
1: Oui, je connais personnellement la famille Tota, vous savez. Dans les années 70, 80, on a fait le Mono, plus précisément Atiémé, le cours primaire. Eh bien, j'ai fait la classe avec Néré Tota, qui est le grand frère de Richmi. Et si je suis devenu très fort en tennis de table, justement, c'est grâce à cette famille. Parce que leur papa Noël, Tota, était un haut cadre de l'administration à l'époque. Et dans leur maison, ils avaient une table de tennis. C'est là-bas qu'on allait donc jouer au tennis. Et Néré était très, très, très fort. Et je ne sais pas s'il est toujours là. J'ai appris qu'il est décédé également, Néré. Il y a 6 mois comme ça maintenant, ou bon, de toutes les façons, j'ai appris ça, paix à son âme, si c'est vrai.
2: Pardon, hein, qui est décédé actuellement?
1: Actuellement, c'est. Attends, écoute-moi,
0: C'est
1: suis.
0: Richmire.
1: On a fait tout ce temps à Atiémé, arrivé à Cotonou pendant les vacances, j'allais les voir à Plakondi, parce qu'ils étaient à Plakondi justement. Où j'allais, j'ai continué par jouer avec eux. Le grand frère, j'ai travaillé avec lui, Eric, au ministère de la Culture, lorsque j'étais directeur de la communication du ministre Ganiou
2: Oui.
1: Soglo, au ministère de la Culture, parce que j'ai quitté le ministère des Sports, j'ai refusé de servir sous le ministre qui l'a remplacé. Bon, on a fait la paix, je n'ai pas envie d'appeler son nom, mais de toutes les façons, il n'était pas un bon ministre. Et c'est pour cela qu'un matin, j'ai décidé de le quitter. Je suis allé voir le directeur de cabinet pour dire, je ne peux pas travailler avec celui-là. Et je suis parti. Et Ganiou Soglo m'a récupéré au ministère de la Culture. Éric Tautin fait partie des hauts cadres du
2: Bien
1: ministère
2: sûr.
1: de la Culture. Hein,
2: Ouais, bien
1: et c'est
2: sûr.
1: un monsieur très élégant
2: Oui.
1: et qui connaît son travail.
2: Oui.
1: Maintenant, parlant du décus, et celui qui vient de nous quitter, c'est notre jeune frère. Notre jeune frère a des talents. Richmi Tota a beaucoup de talents. Vous savez, c'est un musicien hors pair. C'est-à-dire, quand vous le voyez, c'est lui qui a remplacé Papillon. C'est-à-dire, pour moi, quoi. Papillon était très fort sur
0: L'orgue,
1: l'orgue,
0: piano.
1: le piano, tout ça, piano. Pam, pam, pam, pam, pam, pam, pam, pam. Alors, Richmi Tota, c'est un fou, c'est un professionnel, mais qui a travaillé avec un grand musicien béninois, Sagbon Danielou. Voilà. Il avait commencé par voyager. Quand moi, j'étais dans l'avion, je le voyais aussi. Et puis avec Sagouan, il voyageait. Et c'est lui qui était le poumon même de
0: l'orchestre. Il était chef d'orchestre.
1: Chef d'orchestre, vous voyez. Et finalement, sa femme Rachel, quand on faisait
0: une artiste accomplie.
1: Artiste accomplie, elle est une danseuse, c'est-à-dire, elle peut danser tout. Et finalement, elle voyageait beaucoup. Hein. La danse, elle s'en a fait très belle femme. Et qui s'est très bien dansé, les deux se sont mariés. Écoutez, Rishmi Tota, finalement, un jour, a été voir un médecin parce qu'il se sentait pas bien. On lui a dit qu'il a le diabète. Ce diabète, encore ce diabète. Et plus tard, il a eu un petit bouton au pied. Et c'est ça qui a créé ce que nous appelons la gangrène. On a coupé le pied. Quelques temps après, on a coupé le deuxième pied. Il a beaucoup souffert. C'est pour vous dire qu'il a beaucoup souffert, ce jeune pourtant prédestiné à un bel avenir. Alors, dernièrement, il y a la fondation du président, de la femme, du chef de l'État, de la première dame,
0: Claudine Talon.
1: Claudine Talon, qui a fait un travail formidable, inoubliable. Vous savez, il était à l'Amazon quand on l'a appelé, avec billet tout et tout, pour l'envoyer en Europe pour lui placer des prothèses. Donc on lui a placé les prothèses et il pouvait marcher. Vous savez, on a reçu quelqu'un ici, un invité, dont j'étais le nom. Et Rishmi était dans le véhicule en bas, parce qu'il est venu avec notre invité. Et de 14h30, il est resté jusqu'à 18h. Et il écoutait
0: l'émission.
1: Et quand je suis descendu, il dit, Rishmi, on va Dio. Eh bien, non. C'est pas possible, on s'est embrassé tout et tout. Paix à son âme. Donc, finalement, le mal a eu raison. La maladie a eu raison de lui. Franchement, je coule des larmes, je pleure dans mon cœur en vous décrivant comment on s'est connu jusqu'à tout ça. Ça dit que c'est mon cœur saigne. Je ne comprends pas pourquoi c'est comme ça. Un monsieur bien baraqué, un monsieur, lorsqu'il prend le piano Guy Papo, bam Dieu, lorsqu'il se met à organiser, vraiment, c'est triste. C'est triste. Et c'est un croyant en plus. La famille Tota. Je dis que Dieu, c'est lui qui nous a créés. Et il lui arrive, de nous rappeler.
2: Quand il veut.
1: Quand il veut et comme il veut.
2: Comme il veut.
1: Bon, qu'est-ce que vous voulez? C'est prier pour le repos de son âme. Parce que ce monsieur, il a tout donné à la culture béninoise. Malgré sa maladie, il continuait d'aider. Il continuait. Et c'est ça qui est...
0: Il a été très, très, très courageux.
1: Il a été vraiment courageux jusqu'à sa mort.
0: Et là, je salue vraiment... Je salue...
1: Son épouse. Ça, c'est des épouses qu'il faut.
0: Ah oui.
1: C'est pas les épouses qui vous détalent à la première minute lorsque vous êtes malade. Et qu'il y en a un con, hein, et qui c'est déjà comme ça que Dieu nous épargne d'elles. Ces femmes, les diablesses comme ça, il faut que Dieu nous épargne d'elles. Vous avez vu? La dame est restée courageuse jusqu'à son décès. Elles sont rares. Je ne sais pas si je mens. Elle vira à Gbeponou.
3: Oui, félicitations de PPIP. Vous ne mentez pas, hein? Il y en a des femmes comme ça. En tout cas, moi, je ne suis pas comme ça.
0: Ah.
3: faudrait sortir mon épingle rapidement du jeu. Il faudrait pas qu'on me confonde avec les mauvaises femmes et tout.
0: Ah, d'accord, ok.
3: Voilà.
0: Vous êtes une...

0: Aime le disque,
1: qu'est-ce que tu veux que je fasse?
2: Ouais, mais c'est une réalité. Non, c'est une réalité.
0: Non, vous m'excusez d'être
2: directement.
0: Direct, parler sans. C'est ça. Aime le disque quand il n'y a plus le sexe, il n'y a plus rien.
2: Il n'y a plus rien. Alors que nos parents. C'est pas ça.
0: À nos parents, c'était pas
2: nos
0: ça.
2: Nos parents, non.
0: Donc, heureusement que nos parents aussi, ils avaient des astuces et juste à 100 ans, ça pouvait encore, ça procréait encore, quoi. Tu vois.
3: C'est très rare maintenant des femmes aujourd'hui qui vont accepter de rester avec leur homme malade. C'est rare. Il y en a vraiment.
4: C'est seulement pour le meilleur.
3: Oui,
4: lorsque le pire arrive, on détale.
3: Seulement pour le meilleur, parce que, bon, aujourd'hui, les jeunes filles ou bien les femmes de demain, celles qui viennent maintenant, là, c'est l'argent maintenant, là où il y a la paix, où il y a la joie, le meilleur partout. Voilà.
2: Et vous trouvez que c'est bon?
3: Non, je ne suis pas.
4: En tout cas,
3: je suis pas d'accord, moi.
4: Nous disons bravo à Rachel.
0: Moi, j'étais un peu pressé parce que je voulais suivre.
2: Ah oui,
0: je connaissais.
2: C'est une grande famille.
0: C'est une très grande famille, oui. Surtout le père.
2: Oui.
0: Il paraît que c'était un grand administrateur. Moi, j'ai connu Eric. Depuis Kouyami, hein,
2: ah oui.
0: Il y a longtemps qu'il travaillait. Oui. Il était au ministère de la Jeunesse, il venait d'être embauché. Quoi.
2: Oui.
0: Mais très bon.
2: Très, il est simple.
0: Simple.
2: Oui. Je n'aimerais bien.
0: Oh. Et il s'était à la cité Vie Nouvelle, non?
2: Bien sûr. Après Placondi, là.
0: Une grande maison à l'entrée, là.
2: Si.
0: Par contre, je viens de découvrir. Quoi? Richmond Total.
2: Richmond Total est trop connu au Bénin.
0: Avec tout ça.
2: Et au-delà des frontières.
0: Ça.
2: Richmond Total. Ah.
4: Non,
2: si Sagbon a été en direct. Et il va vous dire ce que. Et
0: ce que Sagbo représente.
2: Ouais, si Sagbo en parle, c'est que c'est Dieu qui a parlé. Et parce que c'est la musique que Sagbo s'y connaît. Donc ce monsieur, qu'on appelle Richimi Tota, il s'y connaît véritablement. Ce qu'il a fait pour la culture béninoise, c'est trop.
4: C'est
2: Kikpakpo est là. Kikpakpo est dans la musique.
0: Il
2: a fabriqué plusieurs vedettes béninoises et étrangères. Kikpakpo, vous ne le savez pas.
0: Oui, je sais. Ah, oui. Non, ça, je le sais.
2: Et lorsqu'il vous dit que Richmond Tota, c'est un.
0: Il fait bon,
2: musicien. Il faut le croire. C'est triste. Et c'est encore triste. Si Claudio était dans ce studio, c'est lui qui allait tout dire.
0: Ou bien.
2: Il allait vous parler de Richmond.
0: Oui, mais tel que toi-même, tu parles de Richmond.
2: C'est parce que moi, je connais la famille.
0: Ah, d'accord.
2: Et j'ai vécu, j'ai été à l'école avec son grand frère Néré, qui était un excellent pongiste à l'époque. Donc, on misait. Il ramassait toujours mes pauvres sous.
0: C'est ça. Et Eric, il était quoi pour
2: Eric, c'est le grand frère. De Néré, de Tota.
0: C'est le grand frère. C'est lui que je connais. Et sur le plan administratif, il a travaillé.
2: Ouais, c'est un grand administrateur. Il a travaillé. Il travaille au ministère de la Culture. Quand un ministre vient, il est obligé de. Il doit être nommé. C'est ça. Il y avait également le frère de l'autre père à son âme qui était également comme ça. Lorsqu'un ministre arrive, il est obligé de travailler avec lui. Et le frère de notre vedette internationale de la chanson que Didier Samson, c'est toi qui m'as dit qu'il ne l'aime pas trop. Donc monsieur Kidjo, vous avez connu M. Kidjo, excellent musicien aussi. Donc, voilà, excellent père à son âme. On avait tous travaillé au ministère de la Culture. Donc, c'est là où j'ai revu Eric Tota. Je lui dis simplement beaucoup de courage, courage. C'est Dieu, encore Dieu qui donne et qui reprend quand, comme il veut.
4: Eh bien, sincère condoléance à toi, mon frère et ami Eric Tota, que l'âme de Richmond repose en paix. Amis auditeurs, cette émission que vous allez suivre est une

0: Il est exactement 16h17 dans notre studio. Professeur Émile Jules Abalo, nous avons longuement débattu, disons, de ce fameux programme du président élu, du futur président de notre pays, monsieur Romuald Ouadani. Nous en avons longuement parlé ici dans ce studio. Et bientôt, il sera donc installé à la Marina. Nous allons l'accueillir en pompe, bien sûr, à la Marina, au palais présidentiel. Et nous le considérerons désormais comme notre père de la nation,
1: Tout à fait.
0: malgré son jeune
1: Jeune
0: âge,
1: âge, oui.
0: n'est-ce pas? Eh bien, nous avons décidé d'ouvrir, disons, les portes de Radio Tokpa pour mieux connaître le président Romuald Ouadaï. Et vous avez, avec vos pinceaux, vous avez fait le portrait donc du président Ouadaï. Cette semaine, nous allons donc regarder ce portrait, l'admirer et voir la beauté, la consistance de l'homme, la force, la carrière de cet homme qui va bientôt diriger notre pays pendant 7 ans. Et par la suite, nous décortiquerons bien sûr son programme qui lui a valu justement d'accéder à ce niveau-là,
1: Tout à
0: n'est-ce
1: fait.
0: pas, de chef d'État du Bénin. Et tout de suite, professeur Émile Jules Abalo, nous allons suivre donc le portrait de monsieur Romuald Ouadani que vous avez bien voulu peindre. Ministre d'État de l'économie et des finances en charge de la coopération, expert comptable hautement diplômé, titulaire d'un master en finance de l'Université scientifique, technologique et médicale Joseph Fourier de Grenoble en France et d'un MBA de la Harvard Business School aux États-Unis, assujetti également à une formation spécialisée en capital investissement et capital risque, entre autres. Monsieur Romuald Ouadani, vous êtes né le 20 juin 1976 à Lokossa, marié à Nathalie Villette, d'origine franco-burkinabé. Vous êtes père de 2 enfants. De tempérament plutôt calme et discret, créateur adaptable et disponible, savez-vous, monsieur Romuald Ouadani, que vous êtes un entrepreneur né? L'entrepreneuriat, faut-il le rappeler, consiste à innover et à transformer l'ensemble des activités qui contribuent à la création des valeurs pour l'accroissement des richesses. Excellent communicateur et homme de réseau séducteur, avec un grand sens de l'humour, vous savez utiliser discrètement tous les langages du corps, dont ceux des signes, pour faire passer vos messages. Une main dissimulée à peine sur votre ventre à Lokossa, le pouce et l'index en V en signe de victoire et les mêmes doigts portés à l'oreille à Cotonou suffisent pour susciter l'adhésion de la jeunesse à votre projet de société. Et puis, ce large sourire qui laisse découvrir vos dents de bonheur, illuminant ainsi vos yeux vifs, surmontés par vos lunettes claires, bordées d'un noir fin et à grosse monture, symbolise parfaitement la marque et le profil du manager type ou alors celui du banquier d'affaires paisible à la vie bourgeoise. Séducteur et charismatique, monsieur Romuald Ouadani, vous avez du goût, vous avez des idées et vous savez prendre des risques comme tout bon porteur de projet qui sait charmer. Toujours en quête de simulation intellectuelle, doué d'une bonne capacité d'écoute et d'un très bon esprit de discernement, et curieux car vous êtes un touche-à-tout, vous aimez les challenges. Et puis, si les études représentent un couloir pour assurer votre réussite socio-professionnelle, vous accordez une place primordiale à votre savoir-être, l'éthique, la morale, l'éducation civique, le savoir-faire, l'esthétique, la pratique, la compétence, le savoir-faire-faire, transmission des connaissances, l'expérience, l'héritage, la relève. Et quand il vous arrive de penser à votre gastronomie, malgré vos nombreux séjours à Grenoble, à Lyon, à Paris, où vous avez un pied-à-terre, à Boston, à New York, à Lubumbashi, entre autres, vous avez rappelé ce jour-là à Porto Novo votre goût excédé pour le bon veilli ou abobo saupoudré de bon gari de Savalou, le tout arrosé par du bon zomi du terroir, comme quoi la bouche qui a tété n'oublie pas la saveur du lait. Très attaché à votre culture locale traditionnelle et à la joie de vivre ensemble, savez-vous, monsieur Romuald Ouadani, que vos détracteurs vous décrivent comme le caméléon intellectuel? En effet, dynamique et enjouée par votre jeunesse, parfois dispersée et ou inconstant par vos excès d'énergie, cette double personnalité réunie en vous traduit bien le revers de vos qualités, notamment celle de votre intelligence à vous adapter aux situations nouvelles et à rompre avec ces mêmes situations routinières. Ces traits de caractère strictement identifiés invitent à les croiser à votre parcours exceptionnel. Mais quel est le parcours de M. Romuald Ouadani? Savez-vous que vous devez votre ascension sociale fulgurante et vos traits de caractère à votre milieu familial? En effet, vous êtes né d'une mère entrepreneur et d'un père, Nestor Ouadani, statisticien, économiste et diplômé de l'ENSAE. Papa fit sa carrière dans la haute fonction publique béninoise avant de rédiger une thèse en mathématiques fondamentales seulement après son départ à la retraite. Très tôt, vous vous êtes impliqué dans les activités manuelles et vous vous formez à l'élevage des lapins, à la maçonnerie et à la mécanique. Aîné d'une fratrie de 5 enfants, vous développez votre sens de responsabilité en dirigeant les travaux familiaux. Après avoir obtenu brillamment un baccalauréat scientifique, vous êtes accueilli dans la prestigieuse université Joseph Fourier de Grenoble pour y poursuivre vos études. De 1995 à 1999, vous intégrez l'École supérieure des affaires dont vous vous en sortez major de promotion avec un master en finance. En 1999, vous rejoignez le cabinet Deloitte à Lyon, puis Paris, à Boston et à New York. En 2007, vous complétez votre formation à la Harvard Business School. En 2012, vous devenez le plus jeune associé de l'histoire de Deloitte et vous obtenez un diplôme en capital investissement et capital risque. Toujours en 2012 et à 36 ans, grâce à votre expertise, votre réseau, votre profil multidimensionnel et votre profonde maîtrise des systèmes américains et français, vous devenez le plus jeune associé du groupe. Ainsi donc, vous participez successivement à la structuration des activités de Deloitte dans la zone qui regroupe la Côte d'Ivoire, le Sénégal, le Bénin, le Congo, le Gabon, la Guinée équatoriale, la République démocratique du Congo, le Maroc, la Tunisie, entre autres. En 2015, vous êtes nommé responsable d'audit d'Afrique francophone. Inscrit à nouveau à Harvard, où vous obtenez votre MBA, vous cumulez en 2015 17 ans d'expertise au sein des firmes françaises à Paris et à Lyon, firmes américaines à Boston, à New York et africaines à Lubumbashi du groupe Deloitte. Reconnu pour votre expertise des normes internationales comptables, des missions de conversion ainsi que de la restructuration des entreprises privées et publiques, Tous ces mérites vous ont permis de concilier votre métier de technocrate à celui de l'univers des politiques de développement. En tout cas, dès le 7 avril 2016, Monsieur Romuald Ouadani, vous êtes nommé ministre de l'économie et des finances dans le premier gouvernement Talon. En 2021, vous êtes reconduit au même poste avec pour rang ministre d'État. Travailleur infatigable et rigoureux, dans un pays fragilisé par la dette, Monsieur Romuald Ouadani, vous avez fait de votre priorité l'assainissement des finances afin de rendre crédible le Bénin auprès des bailleurs internationaux, publics et privés. Vous engagez alors une politique de gestion proactive de la dette et vous émettez avec succès des obligations sur le marché financier international. Cette crédibilité acquise en honorant les engagements a permis au pays de pouvoir effectuer des emprunts à très long terme et à des taux inférieurs à ceux des pays de la sous-région. En février 2025, les agences de notation confirment la bonne tenue financière du Bénin. Cette décision est saluée comme un pas historique vers un accès accru aux financements internationaux. En somme, Son Excellence, M. Patrice Talon, que le peuple peut porter désormais en triomphe, quitte le pouvoir après ses deux quinquennats en respectant la Constitution. Il laisse derrière lui de profondes réformes structurelles et économiques. Un pays modernisé, avec d'importantes infrastructures, une réorganisation de la filière coton et, entre autres, un patrimoine culturel revalorisé ayant bénéficié d'un financement record, 1 000 milliards de francs CFA. Mais tout ceci au prix d'une tension accrue, née d'une classe politique affaiblie et divisée. Décrit comme un technocrate de haut vol, M. Romuald Ouadani mit les pieds à l'étrier politique aux côtés de M. Patrice Talon. Votre désignation par la mouvance présidentielle UPR et BR et de votre colistière Mariam Chabi Talata pour assurer l'alternance démocratique contribuera-t-elle à l'élargissement de l'espace démocratique et au renforcement des libertés? Les principaux résultats obtenus lors du scrutin du 12 avril 2026 montrent et démontrent bien la pertinence d'une victoire écrasante, à savoir président élu Romuald Ouadani, vice-présidente Mariam Chabi Talata, score 94,27% des suffrages exprimés, adversaire Paul Oumpe avec 5,73% des voix. Taux de participation 63,57%, point clé de l'élection. Contestation: le principal parti d'opposition n'a pas pris part à ce scrutin. Son dossier n'avait pas été retenu. Durée du mandat: le mandat présidentiel passe à 7 ans. Monsieur Romuald Ouadani, vous êtes bien élu président de la République du Bénin et vous serez investi dans vos nouvelles fonctions le 23 mai 2026. Ce qu'il faut surtout souligner, c'est que les ralliements en cascade observés et le fort taux de participation enregistré révèle de fort belle manière et avec panache que tous les Béninois et Béninoises se retrouvent dans le projet de société que vous avez présenté. Moralité: aux âmes bien nées, la valeur n'attend point le nombre d'années. Bravo, Monsieur le Président de la République, et que vive la jeunesse. Bravo pour la qualité de votre projet de société, socle de votre élection. Bravo, Monsieur le Président, et merci, Monsieur le Président.

0: Et voilà, professeur Jules Bidamalo.
1: Oui.
0: Nous avons écouté attentivement et nous avons admiré ce portrait que vous avez peint de main de maître. Et je pense que nos auditeurs ont pu suivre cette description et cette carrière fulgurante. Et la semaine prochaine, nous parlerons de ce projet de société qui a permis à Monsieur Wadaï, au président Wadaï, d'accéder à la magistrature suprême. Félixon de Pépéripé.
2: Oui, c'est bien écrit, c'est le professeur quand même, hein, à Balot. Hein. Donc, j'ai suivi avec beaucoup d'attention et je crois que tout a été dit. Et c'est vrai, moi je suis resté longtemps à Lokusa, je connais le père de Romuald Ouadani. C'était nos aînés qui nous donnaient de l'argent, qui nous admiraient et qui, ma foi, nous donnaient beaucoup de conseils parce qu'ils travaillaient avec un cousin qui est le président Bruno Amoussou. Donc voilà, je connais très bien la famille. Maintenant, il avait un oncle qui était douanier et qui venait régulièrement à la maison à Djidja chez mes grands frères. Puisque mes grands frères étaient de l'armée, garde-corps de Kérékou, et l'autre travaillait également, comment le service là s'appelle maintenant, mais de toutes les façons, ils étaient des amis. La maison est toujours là, l'un était à côté l'un de l'autre, hein, et à quelques mètres qui nous séparent. Et voilà, je connais très bien la famille. Et je crois que tout ce que moi j'avais souhaité, c'est de souhaiter bon vent au président élu, qui est notre frère, qui est notre fils, pour qu'il puisse véritablement réussir sa mission.
0: Professeur Émile Jules Abalo, donc nous allons bientôt avoir un nouveau président de la
1: Tout à fait.
0: République en la personne de Romuald Ouadani. Mais d'après vous, dites-nous, quel est le profil même du dirigeant type de notre pays? Quelles sont les valeurs morales et intellectuelles que doit avoir ou qu'a effectivement notre nouveau président? Votre
1: Et
0: futur président.
1: notre futur président, je crois que c'est une très bonne question que vous posez, mais je voudrais faire une petite observation avant le
0: Oui.
1: départ. Ce qui est intéressant et qu'il faut noter, qu'il faut souligner, c'est que pour la première fois, les Béninois ont voté non pas pour un homme, mais pour quelqu'un qui détient un projet de société. Oh, malheureusement, j'ai eu l'impression hein, que, et tellement le projet était dense dans sa forme et dans son fond, que chaque petit détail méritait d'être souligné, il fallait que chaque Béninois s'approprie ces détails. Et vous avez souligné tout à l'heure, sur le plan du sport, et vous avez indexé le spécialiste. Et dans ces critères-là, généralement, il y a plusieurs critères pour apprendre à lire un projet. Vous aurez remarqué que dans le projet de société de, vous m'excusez, c'est comme ça, les hommes de science, on va directement, Romuald Ouadaï, il a parlé de pôle de développement. En termes chauds, là, on parle de situation géographique du projet. C'est très important. Ouais, quand on parle de pôle de développement, et si vous voyez bien le projet, regardez, et lorsque vous installez un terrain de sport quelque part, c'est l'urbanisation qui commence en même temps. Ouais, 24 stades répartis sur toute l'étendue du territoire national. Vous voyez comment les pôles de développement se sont faits jouer là. Nous savons, et ça c'est un petit exemple. Alors, je voudrais revenir là-dessus. Ce n'est pas la première fois que des gens ont élaboré des projets, mais parce qu'on ne savait pas lire, on n'a pas voté pour eux. Prenez par exemple le cas. Et ça, et l'expression du premier tour du suffrage universel du 25 mars 2006 au Bénin s'est traduite par les résultats statistiques ci-après.
3: Allez-y, professeur.
1: Ouais. Yaïboni, 34, je ne sais pas combien. Adrien Humbedi, Bruno Amoussou et puis Liadi Soglo. Les résultats définitifs ont donné Yaïboni élu deuxième tour, et deuxième tour 75%. Adrien Humbedi, 25%. Celui qui avait le meilleur projet, c'était à Bruno Amoussou. Ouais, les Béninois ne votent pas pour ceux qui élaborent les bons projets parce qu'ils ne savent pas lire. Il suffit de donner de petits t-shirts et ça, c'est une grande personnalité. Des t-shirts, des je sais pas quoi, quelques billets, sous, et puis on vote. Alors que normalement, on devrait voter pour un projet.
3: Un projet de société.
1: C'est Bruno Amoussou qui a parlé du Semen City.
3: D'accord.
1: Semekpoji, sa situation géographique nous permet. Mais sa situation à côté du port.
3: Du port.
1: Sa situation à côté, je ne sais pas.
3: Du Nigeria aussi.
1: Du Nigeria.
3: Du Nigeria aussi.
1: Pas loin de Cotonou. Mais c'est une région géographique très riche. Et si le Bénin devait miser sur son développement, son véritable décollage, et vous voyez le pipeline qui venait du Niger,
3: tout ça.
1: Si le Bénin devait miser. Oh, on n'a pas voté pour ce projet.
3: Alors que ce fut un très beau projet.
1: Beau projet, parce qu'on ne savait pas lire. Toutes les réformes qui ont été mises en œuvre, je ne sais pas, le système partisan, mais c'est issu du président Bruno Amoussou. Les projets qui se déroulent actuellement, donc voilà. Or, et je coupe là-dessus, quand on aura le temps de déboucher sur tous les autres projets, vous allez voir l'analyse qui va se faire, comment ça va se dégager. Donc, pour en revenir au profil du dirigeant type, vous voyez, d'abord, au nombre des critères, on tient compte des qualités morales et intellectuelles de l'individu. Si vous analysez les qualités morales et individuelles de Romuald Ouadaï, vous avez vu une grande école. Moi, je dis clairement, je dis directement les choses. Et Romuald Ouadaï, c'est un ultra-libéral pur. Un technocrate de haut vol qui a fait toutes les grandes écoles, je ne sais pas, du monde des affaires. Le portrait aurait parlé des réseaux. Ouais. L'université scientifique, technologique et médicale Joseph Fourier de Grenoble, il a fait, je ne sais pas, le portrait l'a dit.
3: Oui, oui.
1: Il a fait. Puis après, il a constitué à Boston, à Washington. C'est quelqu'un qui a une grande culture du monde des affaires. Vous avez vu son milieu familial, le père même, fut un cadre de haut vol. Il est statisticien, donc il maîtrise l'outil informatique. Il a, dans l'administration béninoise, et puis même à la retraite, le portrait l'a peut-être dit, il a fait sa thèse. Donc, sur le plan, il a vécu, sa mère était entrepreneur. L'entrepreneur, oh, c'est un monde maintenant de business, comme on le dit. C'est le monde des affaires. Donc, très tôt dans son milieu familial, le milieu familial a joué un rôle très important. Bref, ses qualités intellectuelles, ses qualités morales, on a eu l'occasion de le découvrir au cours de... Donc, on n'en parlera jamais assez. Il y a eu un détail anodin là, qu'on a mis sous forme de blague ou bien chose là, mais très important. Romuald Ouadaï est très attaché à sa culture. Et ça, FSP, dans un témoignage tout à l'heure, disait la vie ensemble, l'okosa et soit disant pas ça, le monokoufo n'a jamais eu, si vous voyez l'histoire politique du Bénin. C'est la première fois que quelqu'un du Mono ou du Koufo est élu. Et vous voyez avec quelle manière. Bref, vous avez vu tous ces ralliements. Même cela, je crois que les gens ont adhéré à cause du projet, de la richesse du projet. Moi, je dirais peut-être qu'à un moment donné, c'est une stratégie de l'acteur. Il faudra faire attention. On a vu ici dans toute organisation, il y a des contraintes. Soit vous restez dans l'organisation, vous respectez les normes, les contraintes, et vous restez dedans, soit vous vous retirez. Les Sénégalais l'ont fait la dernière fois à la CAN, mais c'était un retrait stratégique, un retrait juste momentané, puisqu'ils sont revenus. Mais ce que je n'ai pas compris de la stratégie des acteurs béninois dans ce système, ils n'étaient pas dans le système. Et maintenant, ils viennent dans le système qu'ils jugeaient dur. Ils ne pouvaient pas respecter les normes, ils ne pouvaient pas... Mais ils sont revenus quand même dans le système. Est-ce que pour à la longue, c'est pour dévoiler leur véritable identité politique? Bref, c'est toute une autre question. Sur le plan moral, sur le plan des valeurs intrinsèques, je crois que Romuald Ouadaï rassemble toutes les qualités et le portrait l'a défini suffisamment. Voilà ce que je pense pour les qualités morales et les valeurs du dirigeant que nous avons, le profil du dirigeant type que nous avons.
0: Moralité, on peut dire aisément que le président Romuald Ouadaï a une très grande maîtrise de la gestion.
1: Tout à fait.
0: Et surtout de la prospective.
1: Ah oui, ça c'est vrai, ça c'est vrai. Et il l'a démontré, hein, avec toutes ses expériences qu'il a eues d'abord à Lyon. À Lyon, il a été, c'est pas, il est sorti major de sa promotion. D'une école au milieu de, je sais pas, de plusieurs Français, de l'Africain qui sort. Oh, Grenoble n'est pas une petite université. Moi, je vous l'avoue humblement, ma maîtrise, j'ai été obligé de la refaire. Parce que Grenoble, c'est une université. Oh, lui, il est sorti major. Il a eu un diplôme très important, hein. Et comment on dit?
0: Un MBA.
1: Ouais, un diplôme de master en finance de l'école supérieure des affaires. Ouais, USA. Bref, je crois que... Ensuite, il a été découvert, hein, quelqu'un là. En même temps, de toutes les façons, le système c'est français, c'est comme ça. Quand vous êtes bon, on vous recrute tout le temps. Tout de suite. Moi, je vous dis, j'ai enseigné, hein, à l'école, ça s'appelle l'INPG de Grenoble. Institut national, non, école nationale, c'est une école qui fabrique les papiers. J'étais envoyé juste pour effectuer bon ça, et les gens m'ont dit, mais pourquoi tu veux aller faire une thèse? Mais tu es très bon déjà. En même temps, on m'a confié, là. Mais bon, comme j'étais envoyé par l'État, j'avais une bourse et j'étais obligé. Donc, j'ai dû changer d'université parce que les gens ne voulaient pas me lâcher. Donc, j'ai dû partir à Bordeaux. Mais quand vous êtes bon, les Français vous recrutent en même temps et on vous colle une femme en même temps. Donc, c'est comme ça. Il est bon. Ensuite, il a fait de très grandes études. Et comme ça, il a commencé par diriger déjà la société de l'ordre Lyon, Paris, Grenoble. Puis après, il est retourné aux États-Unis, Boston. Et ça, c'est l'ultra-libéralisme. Vous comprenez les épisodes de Trump, etc. Ça, impliqué dans ce système à fond et le système français avec Macron. Ouais. Donc, c'est l'ultra-libéralisme. Donc, voilà. The voice of the people.
0: Yeah. 16h46 minutes.

0: Eh bien voilà, professeur Amilju Lavallo, on peut dire aujourd'hui que le président Ouanani a le profil même, le profil
1: Tout à
0: du
1: fait.
0: dirigeant type, hein,
1: Tout à fait.
0: parce que les valeurs morales et intellectuelles sont là, elles
1: Ah,
0: sont
1: bien
0: présentes.
1: sûr.
0: On peut dire que sa capacité d'organisation des ressources humaines et financières, ça, il a
1: Bien sûr, sa
0: suffisamment
1: capacité de
0: démontré.
1: mobilisation des
0: Oui,
1: ressources
0: oui,
1: financières. Hein.
0: oui.
1: Vous avez vu au niveau de la dette, il a même remboursé certaines dettes avant l'échéance. Des
0: Donc,
1: capacités de prêt extraordinaires. Non, ce qu'il faudrait surtout retenir, c'est cette volonté éperdue de modernisation qu'on a remarquée sous son règne, sous son impulsion, parce qu'il a eu énormément de financement. Et ça fait partie des grandes qualités de cela, quoi. La capacité de mobilisation de ressources. Et ça, il a fait.
0: et moi, je retiens aussi quelque chose à travers son action, c'est sa capacité à gouverner de manière discrète.
1: Ah
0: Il a
1: oui.
0: géré son ministère des Finances,
1: Ah
0: ce
1: ouais.
0: qui n'est pas une petite
1: Du
0: affaire,
1: tout
0: une
1: à
0: mince
1: fait.
0: affaire
1: Pas du
0: pour un
1: tout.
0: pays. On sait dans quel état était
1: Ouais.
0: notre pays avant l'arrivée donc du
1: Tout à fait.
0: président Talon,
1: Tout à
0: hein,
1: fait.
0: et lui, en tant que ministre des Finances et de l'économie, nous avons vu quelles sont
1: Tout à
0: les actions qu'il a eu à mener pour que le Bénin sorte la tête de l'eau et de la dette.
1: Non, de toutes les façons, je crois que il y a eu beaucoup de changements. Hein. C'est pas au niveau de la modernisation, au niveau de. Et ce qu'il faut retenir aussi, c'est surtout au niveau de la culture. Aucun pays ne peut se développer en dehors de sa culture. Et ça, sous l'ère Patrice Talon, on l'a compris. Hein. Plus de 1 000 milliards hein, déversés pour la culture. Le Japon ne s'est pas développé sans sa culture. La Chine. Et ça, vous avez vu, notre patrimoine culturel a été revalorisé. On a mis près le rapatriement des arts, je ne sais pas quoi. Et la culture vaudou.
2: Vous faites allusion aux Vodoundaises.
1: Ouais, au vaudoudaise. Non, c'est merveilleux. La culture, la culture, la culture.
0: Et sur le plan sanitaire aussi,
1: La
0: vous avez vu tout
1: santé.
0: ce qui s'est.
1: Il y a même eu dans le projet là, on a parlé de chic et de chip. Bref, vous voyez comment est-ce que. Non, c'est merveilleux, c'est extraordinaire tout ce qui se fait. En tout cas, on peut dire que sous l'ère Patrice Talon, on a amorcé l'embryon de la modernisation contemporaine du Bénin. Voilà.
0: On peut parler également du respect des vertus éthiques et de la démocratie, hein, dans notre pays où vraiment nous nous sommes sentis peut-être, hein, avec beaucoup d'aisance
1: Tout à fait.
0: dans l'action même
1: Tout à fait.
0: et les éléments
1: Oui,
0: qui
1: oui.
0: productifs de,
1: Je crois
0: bref,
1: que
0: je crois
1: au
0: que.
1: nombre des aspects sur lesquels on doit insister sur la démocratie, là, on doit parler surtout il faut vraiment penser à la consolidation des vertus éthiques de la démocratie, dont la bonne gouvernance, le respect des droits de l'homme, très important dans toute forme de démocratie. Or, je ne sais pas, ce n'est pas seulement au Bénin, mais en Afrique en général. On a parlé de la presse tout à l'heure. La liberté de la presse, quoi, ça fait partie de la bonne gouvernance. Or, dans
0: Et
1: les
0: il y a un
1: pays.
0: élément fondamental,
1: Oui.
0: c'est cette alternance que nous
1: Oh
0: avons
1: là là,
0: également.
1: ouais, c'est ça.
0: Vous avez vu. Oui,
1: L'alternance,
0: la tendance.
1: c'est quelque chose de fondamental. Et ça. Et je profite, hein, je profite pour parler un peu de ça. Le Bénin, vous voyez, peut servir de modèle. Peut servir de modèle parce que en 4 décennies, un peu moins de 4 décennies, puisque c'est en 90 que ça a commencé. Hein, ça a commencé. Et vous voyez, Mathieu Kérékou, le régime Mathieu Kérékou, rappelons que c'est un marxiste. Hein. Il a fait honnêtement le jeu hein, avec la conférence nationale. Il a cédé sa place à Nicéphore Soglo, qui n'a fait qu'un mandat. Nicéphore Soglo, rappelons-le, c'est un sociolibéral, mais qui s'est habillé en démocrate, en sociodémocrate, parce que c'est un libéraliste. les institutions du Bruton ou tout ça là, c'est quelqu'un qui est très attaché à ça, hein. Mais il a dû se convertir, faire le jeu aussi. Nous avons eu, bon, après il y a Ivoni, socio-libéral, lui aussi, Patrice Talon, ultra-libéral. Alors, quelle sera la couleur
2: du nouveau président.
1: du nouveau président? On a parlé de permanence, structure, etc. Et continuité, évidemment, je crois, entre 1991
2: À 2000,
1: 2026,
2: 26, oui.
1: le Bénin a connu 1, 2, 3, 4, 5, 5 présidents au moins. Roumia Doadani va finir son mandat à 2033. Donc, ce qu'il faut saluer, c'est cette alternance-là, c'est très important, contrairement à certains pays où on s'éternise au pouvoir, on ne veut plus partir. Il faut saluer le courage du président Patrice Talon, qui a accepté, quelles que soient les conditions, céder le pouvoir et partir, préparer la relève. Voilà. Et j'échangeais avec Guy Pacou la dernière fois, il me donnait l'exemple d'un pays là. Il va peut-être. Parce que ce n'est pas toujours facile, hein, de quitter le pouvoir. Après avoir goûté aux délices du pouvoir, les honneurs, tout ça, accepter, organiser son départ. Ouais. Et Patrice Talon a eu le courage de le faire. Il faut saluer ça. L'alternance au Bénin, lorsqu'on classe un peu les nouvelles démocraties africaines, les cas plus ou moins réussis, je crois que le Bénin fait partie. Le Bénin a toujours trouvé la formule, la stratégie pour que le calendrier se respecte, que les passations de pouvoir se fassent.
2: Surtout que vous avez parlé de la parole
1: La
2: sacrée.
1: parole sacrée, c'est ça, la parole sacrée.
0: Cette fameuse loi de Kola. Voilà. On reviendra sur le programme du président Ouadani la semaine
1: prochaine.
0: Eh bien,
1: étape par étape.
0: Étape par
1: Je crois que là, on vient de faire la moralité, les valeurs intrinsèques de l'individu. On en a parlé assez. Il y a eu un document qui est laissé et tout là. Bon, maintenant, l'autre étape. Bon, la situation géographique des projets, on en parlera. Puis troisième point, je ne sais pas, la capacité du projet à être rentable financièrement. Quand il y a des trucs où quand vous investissez, hein, le processus de développement, comment ça doit se passer, etc. Quand vous investissez là, ça doit marcher. Quand vous investissez dans le domaine du sport, ça doit marcher. Vous m'excusez de revenir de temps en temps.
0: Quand on reviendra
1: ouais,
0: sur ce
1: on
0: dossier
1: là,
0: avec Félix,
1: avec toute la technique,
0: tout ça, voilà.
1: C'est ça, hein.
0: On reviendra là-dessus.

0: Nous allons donc nous régaler cette fois-ci avec Didier Sanson et chausser ses lunettes pour pouvoir bien regarder la musique. Et ensuite, nous reviendrons sur le dossier sport avec Félix Ondé, Pépéripé. Mais tout de suite, bonjour Didier.
1: Eh oui, nous allons regarder la musique. Bonjour, bonjour à tous. Nous sommes de retour.

0: De retour dans Weekend à tout vent pour regarder la musique. Actualité oblige, je ne vous apprends rien. Demain, c'est le 25 mai et le 25 mai, c'est une date importante pour l'Afrique. Nous sommes en 1963 et au lendemain des indépendances, donc il fallait une organisation politique, une structure en tout cas, pour accompagner les jeunes nations et des États qui doivent faire désormais nation, et c'est à Addis Abeba, en Éthiopie, que cela se passe. 23, 24 et 25 mai 1963, le Négus, l'empereur Haïlé Sélassié, rassemble tout le monde et pèse de toute son autorité pour calmer certains esprits partisans du fédéralisme conduit par Kwame Nkrumah, qui veut une Afrique sans frontières, en tout cas une Afrique de l'Ouest, un fédéralisme. Et puis les souverainistes, eux, qui sont menés par le Sénégalais Léopold Sédar Senghor, lui, il voulait les nouveaux États dans leur périmètre et rien d'autre. Mais tout ce beau monde se dispute. L'empereur Haïlé Sélassié met un terme à tout ce débat enflammé et invite les chefs d'États africains à penser plutôt Afrique. L'union fait la force, dit-on. Eh bien, mettons-le en pratique. Le grand journal du soir de France Inter, le 25 mai 1963, résume bien la situation. Nous allons écouter donc les titres du journal du soir de France Inter, le 25 mai 1963, le journal de 19h15.
1: Actualité. Au micro, Robert West. Ce week-end ensoleillé, c'est un week-end de poignées de main et d'embrassades. À Washington, notre ministre des Affaires étrangères est reçu par le président Kennedy. À Moscou, poignée de main d'adieu officielle entre Fidel Castro et Khrouchtchev. À Addis Abeba, poignée de main autour de la charte qui scelle la première organisation politique supranationale de l'Afrique. Plusieurs réconciliations autour de cette charte, dont celle d'Alger et de Tunis, qui rétablissent leurs liens diplomatiques. Et M. Senghor, Sénégal, a embrassé M. Modibo Keïta, Mali.
0: Des sons que nous devons aux archives de l'INA, l'Institut national de l'audiovisuel en France. L'ambiance était donc à la joie hein, lors de la signature de la charte constitutive de l'Organisation de l'Unité africaine, l'OUA. Et cette joie que partage le Sénégalo-Capverdien Fonseca est installée en Centrafrique avec son orchestre Les Anges Noirs et chante Otodi Koplodo, African Son.

32 États, oui, à l'époque c'était 32 États. 32 États étaient présents avec leur nouveau représentant, président de la République, et ils ont apposé leur signature au bas de la charte de l'OUA le 25 mai 1963. Et un des objectifs de la nouvelle organisation, c'est de réaliser l'unité politique, essayer de parler d'une même voix dans les grandes assemblées internationales, et aussi d'aider certaines contrées à accéder à l'indépendance. Il s'agit surtout de certaines colonies sous le joug du Portugal. Myriam Makeba va chanter pour nous Mozambique, à Luta Continua.

Et aux îles du Cap Vert, la rébellion conduite par Amilcar Cabral, l'Angola avec Agostinho Neto, São Tomé et Príncipe, puis les Bantoustans créés par le régime d'apartheid d'Afrique du Sud, puis la Namibie, la Rhodésie, justement la Rhodésie, cette Rhodésie ex-colonie britannique que les colons blancs ont proclamée indépendante en 1923. Mais bon, personne n'a vraiment reconnu cet État. Ce pays, à part bien évidemment l'Afrique du Sud, et ce pays a vécu de guerres civiles, de rébellions des populations autochtones qui ont réussi, avec Robert Mugabe, qui ont réussi à proclamer une vraie indépendance le 17 avril 1980, date à laquelle le pays devient le Zimbabwe. Oh.

Et voilà, c'est donc Bob Marley qui célèbre le Zimbabwe avec les Wailers. Ils étaient invités à chanter lors des cérémonies officielles d'indépendance en avril 1980 à Harare, la capitale. Mais les problèmes de l'Afrique qui peinent à s'unir, c'est aussi en Afrique du Nord l'hégémonie de l'Égypte avec Nasser qui n'est pas vraiment admise, la Libye qui pose problème, l'Algérie et le Maroc qui sont à couteau tiré. Très fâché au sujet du Sahara occidental. Bref, l'unité africaine balbutie entre le Maghreb et l'Afrique noire. C'est aussi des relations très difficiles. Et Mama Africa, c'est elle qu'on va appeler au secours. Mama Africa devenue entre-temps guinéenne en 1960.

Et comment réconcilier ou réunifier tout ça, tout ce beau monde, tout paravolo? Mais tout n'est pas perdu non plus. Les artistes sont là, heureusement, optimistes. Ils veulent le changement, poussent à l'unité. C'est ce qui est justement invoqué par l'organisation de l'unité africaine. Éveillons les consciences et chantons cette Afrique des jeunes nations. Il faut y croire. Pierre Claver Akédangé va chanter Africa Obota.

Le thème dans Africa Obota, c'est justement l'unité sapée par les pluies et qui endommage les fondations. Belle métaphore pour dire nos problèmes et en même temps nos passivité. Que faisons-nous nous-mêmes maintenant que nous sommes indépendants? Cette métaphore de la responsabilité, nous la retrouvons avec Franklin Boukaka, qui parle dans une chanson que nous allons écouter maintenant, qui parle des durs labeurs, couper le bois, essayer de le vendre, faire confiance aux leaders qui au final s'enrichissent au détriment du peuple travailleur. Le blé est parti, la colonisation s'est terminée. À l'indépendance, mais à qui cela profite réellement? Le bûcheron Franklin Boukaka.

L'arrangement musical dans le bûcheron, et pour tout l'album d'ailleurs, c'est Manu Dibango qui était lui-même au saxophone. Le bûcheron et son grand questionnement, mais l'Afrique reste belle et mystérieuse. Elle fait rêver et envoûte aussi. Rose Laurence, une chanteuse française, chantait cette Afrique dont elle est amoureuse.

La charité bien ordonnée commence par soi, dit-on. Les gens ont chanté l'Afrique, mais on va le faire nous-mêmes, on sait bien le faire. Eh bien, les Africains savent se flatter eux-mêmes, ils ont bien raison. C'est le cas du groupe sénégalais qui sample sur des sons divers et variés, du raga au reggae. Ils mélangent tout et font du très bon son. Vous allez l'entendre, c'est le groupe J'aime Africa Crew qui nous propose Chantons ben, les Africains.

En effet, il ne faut désespérer de rien. Bon, allez, depuis juillet 2002, l'OUA du 25 mai 1963, l'OUA est devenue UA, Union africaine. Union africaine, et pourquoi pas? Bref, 62e anniversaire donc de l'organisation politique panafricaine, l'UA, anciennement OUA. Cela se fête avec Magic System, c'est l'ambiance à l'africaine.

Regardons la musique. L'OUA en chanson, en tout cas l'unité, l'Union africaine en chanson, c'est avec Guiméda Davito, le magicien de la console, qui a fait la mise en onde, et Sébastien Yaouedeou, la chef africaine, qui a réalisé ce numéro de l'OUA en chanson. Je vous embrasse, bon week-end à tout le monde, bon week-end à l'africaine.

0: Eh bien voilà, nous avons réussi à rajeunir Didier Sampson d'un an, parce que cette émission date du 25 mai, n'est-ce pas, hein, du 24 mai de l'année dernière. C'était lors du 62e anniversaire de l'OUA. Eh bien aujourd'hui, nous avons vieilli quand même l'Union africaine d'un an, puisque
1: Tout à fait.
0: nous lui donnons 63 ans aujourd'hui, et on dit bravo donc à tous ces hommes politiques, hein, qui ont
1: Merci.
0: vécu cette époque, qui ont vécu cette expérience, qui ont vécu cette organisation de l'unité africaine. Eh bien bravo, bravo, bravo. Mais professeur Abalo, vous, je vous dis un super bravo, parce que je voudrais vous

0: invité. Je ne sais pas si vous êtes d'accord pour me suivre.
1: Bien
0: Vous voulez
1: sûr.
0: qu'on aille ensemble pour... Félix, vous voulez me
2: Affirmatif,
0: suivre? Je vous
2: affirmatif.
0: invite, Marc Aglo,
3: Si, je suis derrière vous.
0: Mademoiselle
4: Oui,
0: Agrigonou.
4: je suis avec
0: Vous êtes avec moi?
4: vous. Oui, je suis avec vous.
0: Sûr?
4: Sûr.
0: Sûr?
4: Sûr.
0: Sûr?
4: Sûr.
0: On y va alors.
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0: Professeur Émile Gelabalo, je vais déboucher pour vous une bonne bouteille, un bon Bordeaux. Hein, un Bordeaux, vous êtes d'accord?
1: Bien sûr.
0: Que je débouche pour vous un Bordeaux. Bon, allez, attendez que je prenne ma bouteille. Une autre bouteille pour Félix Ondepopiripé. Une autre bouteille pour Marc Aglo. Et une autre bouteille pour Elvire. Elvira, je vous offre la plus belle bouteille. Je vous offre un vin blanc, un moelleux. Vous êtes d'accord, un
4: oui,
0: moelleux,
4: je ça suis va d'accord.
0: Vous êtes d'accord? Bon, attendez, ne bougez pas. Bravo, à votre santé. Eh bien, voilà, bravo. Félix, vous, maintenant, je vous conduis dans les arènes du sport.
2: Non, les arènes du sport, c'est demain.
0: Oui,
2: c'est
0: oui.
2: Demain dimanche.
0: Bon, alors, préparons-nous à aller aux arènes du sport.
2: Allez, en commençant, bien sûr, par le Bénin, qui est une nation sportive, sous Patrice Talon, les chiffres qui parlent, le pape. Pendant des décennies, professeur Abalo, oui. Le sport béninois a survécu grâce au bénévolat et à des financements symboliques. Mmh. Aujourd'hui, les chiffres racontent une toute autre histoire, celle d'une volonté politique transformée en investissement structurant. En moins de 10 ans, le Bénin est passé de l'ombre à une présence affirmée sur la scène continentale, portée par un budget qui a littéralement explosé pour bâtir une nation de champions. Le chiffre le plus frappant de cette métamorphose est le bond colossal des subventions. En 2016, l'enveloppe globale allouée aux fédérations et clubs stagnait à 79,5 millions de francs CFA. En 2025, le pape, cette subvention atteint désormais 4,6 milliards de francs CFA, soit une multiplication par plus de 50 en 9 ans. Cette manne financière est complétée par un soutien annuel de 3,5 milliards de francs CFA spécifiquement dédié aux équipes nationales, permettant aux athlètes de voyager et d'être logés dans des conditions de standing international. La distribution des subventions n'est plus un forfait arbitraire, mais repose sur des critères de performance et de structuration. Pour l'année 2025, voici la tendance de répartition. Basketball et handball, 120 millions de francs CFA chacun.
0: Wow.
2: Athlétisme, 100 millions de francs CFA. Pétanque, 85 millions de francs CFA. Tennis et cyclisme, 60 millions de francs CFA chacun. Football, bien que recevant une part majeure via les sociétés sportives et les clubs professionnels, l'État met l'accent sur la professionnalisation avec plus d'un milliard alloué aux clubs de différentes ligues. La réalité brute se voit aussi dans le béton. Le gouvernement a déjà réhabilité ou construit 25 stades et complexes sportifs à travers le pays. Ce maillage permet à chaque commune de disposer d'un cadre aux normes pour la pratique du football, du basketball et du handball. Le budget 2026, défendu à hauteur de 30,65 milliards, consacre plus de 2/3 de ses ressources, je vais parler de 22,84 milliards, aux investissements en capital. Les projets phares prévus pour 2026 incluent Cotonou 2, construction d'un nouveau stade moderne, piscine olympique, une infrastructure de classe mondiale prévue au sein du stade de l'Amitié Générale Mathieu Kérékou pour dynamiser les sports aquatiques. Stade Charles de Gaulle, poursuite de la modernisation complète pour en faire un pôle d'excellence à Porto Novo. Académie nationale des sports, mise en place d'un centre de formation d'élite pour assurer la relève. L'ambition Bénin Nation Sportive ne s'arrête pas aux élites. Avec la création de 164 classes sportives scolaires, le pays a instauré un système de détection précoce des talents. Ce programme permet aujourd'hui à des milliers de jeunes de concilier études et sports intensifs encadrés par des professionnels rémunérés par l'État. Et les résultats valident ces investissements. Le Bénin a accueilli avec succès le championnat du monde de pétanque et des rencontres de Coupe Davis. En 2024, les athlètes béninois ont rapporté 318 médailles internationales, dont 90 en or, prouvant que le pays n'est plus un simple figurant. Le sport au Bénin n'est plus une dépense. C'est un investissement dans la jeunesse et le rayonnement national. La décennie à venir, portée par le programme d'action du gouvernement PAG, s'annonce comme celle de la confirmation au sommet du sport africain. Le pape. Voilà. Professeur Abalo.
1: Oui.
2: Ouais, vous qui aimez les chiffres.
1: Oui, j'en ai eu abondamment et c'est très bien.
2: Oui. 160. Le président Talon mérite d'aller au Panthéon du sport.
1: Bien sûr, bien sûr.
2: Sportif,
1: bien sûr,
2: hein.
1: Bien sûr, voilà. Bien sûr.
2: Mais quand c'est bon, on doit le dire.
1: Oui, mais seul.
2: On n'est pas politicien.
1: Non, seule inquiétude, FSP. Ouais. Vous m'excusez.
2: Allez-y.
1: Quand l'État investit tant d'argent dans le sport, des sommes colossales, est-ce qu'on n'est pas en train de passer à l'étatisation pure et simple du sport au Bénin? L'État béninois est souverain. Il a le droit de faire ce qu'il veut, cette politique.
2: Ouais.
1: C'est pour ça qu'on avait abordé la question déjà. Et j'ai dit, voilà, que c'est ça. L'État, c'est l'État qui est carrément... Le sport est étatisé.
2: C'est une bonne chose, non?
1: Non, justement, c'est un risque. Tu vois? C'est pour ça qu'on évitait le double risque entre l'étatisation pure et simple du sport... de sa mercantilisation. C'est-à-dire qu'il faut éviter que ce soit carrément les privés qui prennent en charge le sport, ou bien alors que ce soit l'État pur. Non, il y a une certaine liberté dont on parle là. C'est ça. Et je vous ai dit que, en fait, le sport n'existe pas sans l'éducation physique. Les ligues ne peuvent pas exister sans les associations. Et c'est pour ça que j'avais abordé une fois, j'ai dit que bon, j'ai vu, hein, l'État est souverain. Moi, je suis pas sur la loi 1901, d'accord, on ne veut plus entendre parler. Il y a une autre loi, la loi de, je sais pas quoi, de 2025. Mais c'est ça le problème. L'étatisation, non. La mercantilisation, non.
2: Que faut-il faire?
1: Il faut rester au juste milieu. Et c'est pour ça que je
2: disais... Ne pas dépenser pour le sport?
1: Oui. Oui, mais après, c'est des problèmes. Regardez les Jeux. Regardez.
2: Excuse-moi, moi, c'est plus que.
1: Non, regardez les Jeux Olympiques.
2: Ce que les Béninois veulent, est le bas.
1: Non, pas ce que les Béninois veulent, c'est pas que les Béninois. Bon, non.
2: Non, mais attends.
1: Je vous dis que le sport.
2: On a toujours crié, il faut de l'argent pour faire avancer les choses. Et maintenant, l'État met de l'argent.
1: Et vous aurez de l'argent.
2: Et l'argent, la liberté, aujourd'hui, c'est contrôlé.
1: La liberté d'association. Hein,
2: ceux qui prenaient l'argent pour autre chose aujourd'hui, il faut voir les présidents en train de justifier les sous qu'on leur a donné. C'est avec des experts comptables maintenant.
1: Bien sûr, bien sûr.
2: Ce n'est pas comme avant où tu prends l'argent pour aller faire la
1: dot. À partir du moment où l'État met l'argent.
2: Pour aller acheter un terrain, construire une maison. Ah, c'est interdit maintenant.
1: Mais la liberté, on ne va pas suivre l'argent et perdre ta liberté, la liberté d'association.
2: La liberté.
1: C'est d'abord ça.
2: Laisse le pape.
0: Non. Je voudrais écouter le professeur Arbalo. Oui, allez-y jusqu'au bout de votre.
1: Dit la liberté d'association. Le problème existe partout, partout, dans le monde entier. Messi, adulé partout, il n'ira jamais aux Jeux Olympiques. C'est pas pour les professionnels, c'est les amateurs, c'est l'amateurisme. Et le paradoxe aussi, c'est que les comités nationaux olympiques, là, c'est eux qui sont responsables des fédérations, qui sont des structures privées. Et c'est eux qui demandent maintenant que... C'est normal. Bon, chaque État suit sa politique, ça, on ne peut pas deviner. Les Soviétiques, ils ont leur politique, les Américains, ils ont leur politique, mais au final... Ouais. C'est pour ça que j'ai dit, et le financement des Jeux Olympiques. Non, vous ne pouvez pas savoir tout ce qu'il y a. L'État finance, les États, les privés financent. Finalement, qui bénéficie réellement de ça?
2: Ah, mais c'est le peuple.
1: Non, justement. Non, mais parce qu'on dit le peuple.
2: Je prends la France.
1: La France,
2: je prends le Japon.
1: Les trucs qui ont été.
2: Ils ont laissé le site. Mais c'est les plus pauvres.
1: Non, on a mis en avant que c'est les populations, les étudiants, tout ça. Là. Dans certains cas, ça se fait. Mais c'est les privés, c'est les premiers qui ont de l'argent, qui sont les premiers à acheter les plats.
2: Non, on achète
1: à Grenoble.
2: Les Jeux africains en 1999.
1: Les infrastructures.
2: En Afrique du Sud.
1: Les infrastructures ont été réalisées.
2: Je salue votre collègue et notre très cher ami président de la Confédération africaine de handball aujourd'hui, Mansoura Remou, qui était le chef de mission. Ben, écoutez, un grand site, professeur Abalo, grand site. Mais après, ce sont les villageois, ceux, les pauvres qui on a attribué les logements. Là, j'ai trouvé ça très bien.
1: Génial, c'est très bien.
2: Parce qu'il y a beaucoup de personnes qui n'avaient pas de toit sans abri, qui dormaient à la belle étoile. Mais effectivement, on est retourné, on a fait un tour là-bas, on a constaté que ça a été...
1: Vraiment... FSP, je n'ose pas discuter avec toi.
2: Non, je comprends
1: parce que
2: votre problème.
1: Je vous appuie...
2: de la libre...
1: la liberté d'association.
2: Oui, voilà, c'est ça. C'est-à-dire, ceux qui ont l'argent, ils arrivent. Si tu n'as pas l'argent, tu crées un club, et ne t'attends pas à une subvention de l'État. Parce que, j'étais d'accord avec toi, je suis d'accord avec toi. Quand tu crées une équipe, et que c'est la subvention que tu attends avant... De promouvoir ton équipe, ce n'est pas la peine. Ça, j'ai toujours dit ça. Il y a des gens qui ont créé des centres de formation, des équipes, simplement parce que on attend
0: Le Khalis, quoi.
2: Voilà. Je te comprends. Je te comprends.
0: Mais
2: ici, je pense que il faut quand même saluer le geste. Pourquoi? Parce que depuis 1960, on ne fait que dire, il n'y a pas de l'argent. Nos anciens vous diront, on n'avait rien. Et pourtant, on essayait de nous débrouiller. Si on avait les moyens comme aujourd'hui. Donc, il faut forcément de l'argent. Je pense que Patrice Talon mérite d'aller au Panthéon du sport béninois parce que là, ce qu'il a fait, c'est fabuleux, c'est formidable, c'est du jamais vu.
1: 24 stades. Au départ, il n'y en avait que
2: 6 ou 4 par département.
1: Construit par les colons en plus.
2: Donc, je crois, Guy Kwako.
0: On va y aller rapidement parce qu'il nous reste 4 minutes, Félix. D'accord. Moi, je voudrais qu'on poursuive la discussion la semaine prochaine. Mais avant cela, je voudrais que chacun parte avec à l'esprit une réflexion que je vais mettre en place.
2: Allez-y.
0: Vous savez, pendant longtemps, la pratique du sport a été considéré comme une distraction. Le sport, c'était le dimanche, c'était dilettante. Bon,

0: dimanche,
1: C'est
0: on va faire, on
1: l'amateurisme.
0: allait voir,
1: C'est
0: voilà, c'était,
1: l'amateurisme.
0: voilà. Aujourd'hui, le sport est devenu une industrie qui
1: Forcé.
0: rapporte
1: Énormément
0: énormément d'argent.
1: d'argent. Ouais.
0: Quand vous voyez des gens, des jeunes comme Mbappé aujourd'hui qui sont milliardaires, des gens,
1: Multimilliardaire. Ah
0: ah, des
1: oui.
0: meilleurs.
1: Multimilliardaire.
0: Et puis, à une certaine époque, professeur, puisque vous êtes professeur d'éducation
1: Oui,
0: physique,
1: bien sûr.
0: le sport
1: Ah
0: était
1: non,
0: programmé.
1: je rectifie.
0: Oui.
1: Il a été professeur
0: Oui, non,
1: d'éducation,
0: oui, j'ai dit.
1: mais il est maintenant,
0: Oui, non,
1: il est
0: non.
1: professeur.
0: Je veux seulement dire
1: Voilà. Ah non, moi
0: la
1: j'étais,
0: pratique.
1: toujours.
0: Oui,
1: Il
0: oui.
1: n'est pas professeur de
0: Non,
1: sport.
0: je sais pas.
1: Il est le patron des professeurs
0: Oui,
1: de sport.
0: c'est pas cette image que je
1: C'est
0: voulais.
1: important, le pape.
0: C'est
1: Hein?
0: pas cette image que je voulais
1: Bah,
0: montrer.
1: d'accord,
0: Donc
1: ok.
0: moi, je dis la pratique du sport était programmée après les études.
1: Tout à fait.
0: Il fallait
1: Oui,
0: faire des
1: oui,
0: études.
1: oui,
0: Il y avait des lycées béhanzins, les
1: oui.
0: béhanzinoises, il y
1: Oui, tout à
0: avait
1: fait.
0: le lycée technique, le collège au pied, il y avait des trucs où ils avaient ça. Mais aujourd'hui, on parle de sport, études. Le
1: Études.
0: sport même vient avant les
1: L'étude.
0: études.
1: Tout à
0: Parce
1: fait.
0: que.
1: Ah oui, on ne dit pas études sport, on parle
0: Non,
1: de sport
0: mais
1: études
0: sport
1: fréquentes.
0: études.
1: C'est vrai,
0: Ah oui,
1: le pape là.
0: le pape
1: Alors, il faut applaudir.
0: là.
1: Bravo. C'est ça, c'est ça, c'est ça, c'est ça.
0: Sport
1: Le sport
0: études.
1: études.
0: On
1: Voilà.
0: parle de
1: Le
0: sport
1: sport passe
0: études.
1: avant. Voilà.
0: Aujourd'hui, le sport
1: C'est
0: passe
1: étonnant.
0: avant les études. Moi, je me rappelle,
1: Qu'est-ce qu'il dit?
0: quand j'ai lu, enfin, dans certains journaux, et puis j'ai vu moi-même avec mes parents, quand on s'amusait, on a dit, bon, vous êtes assez amusé, vous avez assez fait, on joue au ballon, c'est de faire du sport.
1: Oui.
0: Vous avez assez joué au ballon, allez prendre vos livres.
1: Voilà.
0: Donc, les études passaient avant
1: Après,
0: le sport.
1: c'est ça.
0: Et à l'école, quand on allait à l'école, c'est quand on a fini d'étudier qu'on mettait
1: Le
0: nos
1: choix
0: maillots, nos shorts, et nous, on allait
1: l'éducation
0: faire la
1: physique.
0: pratique du sport. Et aujourd'hui, il y a une anecdote où un enfant, un père de famille qui voit son fils aller à l'école, il dit, toi, tu vas à l'école, tu vas à l'école, là. Regarde, regarde ton camarade là-bas, là,
1: Voilà.
0: Mbappé, hein, aujourd'hui, là,
1: Non, mais
0: non,
1: c'est vrai.
0: laisse-moi ça, là, va jouer au ballon pour pouvoir rapporter.
1: Oui.
0: Vous voyez, donc, aujourd'hui, moi, je pense que la mentalité a beaucoup changé. Et il faudrait qu'on pense, qu'on voit le sport autrement. Je voudrais que la semaine prochaine, en début d'émission, on démarre par cette réflexion.
1: Véritablement, hein?
0: Voilà, que chacun de nous,
1: Véritablement.
0: véritablement, que chacun de nous réfléchisse pour voir si de Félix ou du professeur Abalo, qui a effectivement
1: Non, moi, je
0: raison.
1: ne m'oppose pas à Félix.
0: Je veux dire,
1: Je ne
0: non, dans la réflexion. Dans la
1: veux pas. Mais bon. Mais
0: réflexion.
1: non, je vois seulement. Bon,
0: Dans la
1: mais il y a
0: réflexion.
1: également que ce gouvernement,
0: Oui,
1: avant qu'il
0: oui.
1: ne parte, vient de construire. Ben, écoutez, vous savez ce que ça veut dire, un terrain de golf? 18 trous!
0: Ah, oui. Mon Dieu.
1: 18 trous!
0: Oh,
1: Mais
0: bénin.
1: ben, écoutez, il n'y en a pas dans la sous-région. J'étais au Maroc chez un frère du roi et on a été, il est président de la Fédération royale marocaine de golf. Ben, les voiturettes, là, en pagaille une centaine. Et je me suis permis moi-même de conduire la voiturette pour les pistes, les sites, ainsi de suite. Il y a de l'eau. Allez voir ce que Talon a construit. Moi, je respecte le monsieur. Je respecte le président de la République qui s'en va bientôt. Ce qu'il a construit, allez voir sur la route de Tegbe. On appelle ça Vlekete. Mais le pape, on réserve ça pour samedi.
0: Moi, je pense.
1: Prochain ballon,
0: Ouais.
1: on ira
0: On
1: voir.
0: ira voir, on ira
1: Mais
0: voir,
1: c'est
0: très bien. En tout cas,
1: grand.
0: moi,
1: Mais écoutez, tout le monde viendra au Bénin
0: j'ai
1: à cause
0: vu.
1: de ça seulement. Ah, tu as vu
0: J'ai
1: le
0: vu
1: pape.
0: Félix.
1: Ah, ben ça,
0: J'ai vu
1: moi,
0: c'est
1: je
0: magnifique.
1: respecte le président. Hein.
0: Bien sûr.
1: Je ne suis pas. Si c'est la
0: Pourquoi?
1: politique, je ne suis
0: Pourquoi?
1: pas dedans. Donc, tout ce que je reproche, c'est qu'il n'a pas pu encore faire revenir nos frères qui sont à
0: C'est
1: l'extérieur.
0: ça.
1: Peut-être qu'il réserve la surprise
0: Oui.
1: avant de
0: Tout le
1: partir. Il
0: monde
1: faut
0: pense à
1: que,
0: ça.
1: il faut qu'il fasse. C'est la grande porte pour lui. Franchement, le pape, ce qu'il a fait pour le sport, je
0: C'est trop.
1: chanterai ça, je le dirai haut et fort. Aucun président, aucun chef de l'État n'a fait ça. Et ça, chapeau.
0: Et pourquoi faudrait-il seulement qu'on rêve devant notre poste téléviseur et qu'on puisse pas aller justement à ton
1: père là-bas
0: pour voir avec nos parce que moi je suis allé voir, j'allais à Ouida et je suis passé par
1: tu as vu de chaque côté de la voie. C'est Maouste. Ça dépasse ce que même j'ai vu au Maroc. Je peux vous le confirmer.
0: Ce qu'on voit à la télévision là, sur
1: mon Dieu.
0: Non, aujourd'hui on le voit.
1: Mon Dieu. Internet de golf. Non, professeur, vous qui êtes un spécialiste, vous nous direz ça samedi.
2: Tout à fait. Et là, je dis ceci. Ce qui fascine chez le président Talon, c'est sa volonté éperdue de modernisation du Bénin.
1: Voilà.
2: Pour asseoir son prestige. Il a organisé l'embryon du Bénin contemporain.
1: Voilà.
2: Et puis après, le Bénin s'est illuminé par la plus grande révélation de notre patrimoine culturel.
1: Tu as tout dit.
0: Ça, c'est beau, hein. La réalisatrice de l'émission, Madame Sébastienne.
1: Qu'on salue au passage. Et voilà.
0: Eh bien, donc, samedi prochain, on démarre par cette réflexion. On va l'approfondir, n'est-ce pas, amis auditeurs. On vous souhaite de passer un agréable week-end. Il est 18h04 dans notre studio. Merci donc à Guy Médard, Sébastien Derwedeau, Cosmos Kakpo, professeur Jules-Émile Abalo, Franck Agbeinou, Félix Sondé Pépé Ripé, Marc Agblo, Elvira Agbeponou. Et puis, bien sûr... Je ne vais pas m'oublier. Et puis, dis pas fou, merci Guy, merci, c'est très gentil.
1: On se retrouve demain.
0: On a passé un bon week-end et puis on se retrouve.
1: Tout le monde derrière les Agodiers.
0: Merci à Madame Kenom. Merci à Madame Kenom de l'agence de voyage.
1: Madame Kenom.
0: Thomas Adetour qui est là, qui est venu nous. Eh bien, merci à vous tous, à mes auditeurs. Bye, bye, bye, bye. Et puis, passez un agréable week-end à l'écoute de Radio Tonkwa. Bye, au revoir.

Et ça, c'est la version africaine de un ancien titre que l'orchestre Baobab avait eu à nouveau. Mais cette version qu'a choisi cet après-midi Guy Médard, c'est celle de Africano avec les musiciens de l'orchestre Baobab.

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3: Nous sommes contents de vous savoir nombreux au rendez-vous du débat matinal. Merci de nous préférer à l'animation du débat. Monsieur Ernest Bagidi au téléphone ce matin et en studio à mes côtés, monsieur Adrien Amoussou. Pour interagir, écrivez-nous par WhatsApp au 01 97 17 76 20 et sur notre page Facebook Expression Libre. Démocratie en berne ou en déclin dans des pays africains? Quelle est la part de responsabilité des élites universitaires, cadres civils et autres personnalités de renom? C'est la grosse préoccupation de notre débat matinal de ce jour. Bienvenue, bonjour. Monsieur Ernest Bagidi, bienvenue, bonjour.
4: Bonjour Robin, bonjour à tous.
3: Partagez-vous le point de vue de ceux qui pensent que le déclin des valeurs transforme les penseurs et autres intellectuels en des cadres et personnalités prêts à justifier les injustices?
4: On pourrait y penser, mais écoutez, cela découle simplement de ce que nous avons fait, de ce qui a été qualifié de démocratie, qui a envahi nos différents pays dans les années 90 et qui a laissé rapidement place à une lutte pour des intérêts personnels et égoïstes. On pourrait accuser les cadres, mais ce n'est pas la faute à ces cadres, mais c'est la mauvaise perception que nous avions de la démocratie, la mauvaise implémentation de cette démocratie, et c'est ce que nous avons donné comme contenu à la lutte politique qui a fait changer de comportement à ces cas qui devraient effectivement chacun de sa position apporter son expertise technique à la construction de nos différents pays. Lorsque nous étions au Bénin sortis de la conférence nationale avec le renouveau démocratique, observez très bien, ce qui a été fondamental, ce n'était pas seulement la liberté d'expression, la prise en charge des situations, la prise en compte des préoccupations des populations, non pas du tout. Mais les premiers acteurs en ce moment-là, ils sont venus avec chacun avec son couteau, avec sa hache, chacun avec tout ce avec sa pelle, et ils se sont servis allègrement pendant que les technocrates étaient au service, au boulot, la tête baissée. On n'a pas pensé à améliorer leur situation, mais à un moment donné, quand ils ont levé la tête, ils se sont rendus que c'est rose de l'autre côté. Les gens étaient tout ronds, eux, ils étaient cachétiques à la limite. Alors là, ils se sont dit, mais écoutez, la meilleure façon de vivre, de sécuriser son avenir, c'est de migrer vers le milieu politique, parce que c'est là où nous avons mis tout ce qui a en termes d'avantages. C'est à croire que les acteurs politiques, c'est eux seuls qui incarnent le pays, c'est eux seuls qui sont les décideurs du pays, et c'est à eux qu'on doit accorder toute la sécurité sociale qu'il faut. Et vous avez vu que les universitaires ont commencé par laisser les universités pour aller en politique, même les enseignants au second degré, au premier degré, ils ont désercé. Au niveau de la santé aussi, tout le monde a laissé effectivement, les stéthos. Et puis, bon, c'est des postes politiques que les gens commençaient par courir pour occuper. Mais aujourd'hui, le constat, il est désolant. Et maintenant, on dirait que c'est la démocratie qui a engendré ça. Non, pas du tout. Mais c'est la pratique, c'est le contenu que nous avons donné à cette démocratie qui a généré ces différents cadres que vous êtes en train de citer. Donc, si nous voulons corriger cette situation, revenons alors sur les vrais motifs qui ont poussé le peuple à vouloir aller à cette démocratie-là. On s'en est suffisamment écarté et voilà les résultats que cela a généré aujourd'hui.
3: Monsieur Adrien Amoussou, bonjour.
5: Bonjour Romain, bonjour amis et auditrices.
3: Partagez-vous le point de vue de ceux qui constatent justement avec amertume que l'élite africaine contemporaine traverse une crise de sens au point de parler de la lumière à l'imposture des élites piétinant toute dignité et intellectuelle.
5: Non, bon, je comprends bien cette préoccupation majeure qui, depuis quelques décennies, je ne dirais pas depuis quelques années, parce que le phénomène ne date pas d'aujourd'hui. Depuis quelques, voilà pourquoi je parle bien de décennies, j'ai dit quelques décennies. Et M. Gbagli fait bien d'en évoquer un point ou un aspect, M. Chouki. Certains constatent avec regret et amertume hein, que dans nos sociétés, dans nos cités africaines s'entend certainement par nos pays africains, dans des pays africains, parce que vous parlez tantôt du déclin de la démocratie. Vous rappelez-vous même à des heures chaudes, préoccupantes, des systèmes révolutionnaires dans les pays africains, il se trouvait des intellectuels. Pour peu qu'ils aient un peu la lumière, de la lucidité, qui montaient au créneau pour dénoncer à travers et à contre le temps les dérives abus des pouvoirs en place, des régimes en place. Monsieur Chouki, vous n'êtes pas sans savoir que dans les années 70 et 80, voire 90, depuis 90, dans nombre de pays africains, les régimes étaient des régimes militaires, la plupart dominantes. Et les intellectuels, en ces périodes-là, en ces années-là, n'hésitaient pas à monter au créneau pour attirer l'attention, au fait, sur ce qui n'allait pas dans les cités, dénonçant au besoin certaines déviances de pouvoir en place. Vous comprenez bien? Donc, avec l'avènement de la démocratie, comme le disait tantôt M. Ernest Gbagli, on a quand même l'impression que chacun veut se beurrer, chacun veut se sucrer. L'autre dira chacun veut prendre sa part. En ce sens que il fallait quand même aller carrément faire carrière en politique, que de continuer à demeurer dans ce rôle de veille citoyenne, en quelque sorte. Vous savez bien. Certains, par le passé, ont été embastillés pour avoir dénoncé à tant de déviances des pouvoirs en place. Et oui, ce n'est plus ça. Aujourd'hui, on constate véritablement que l'élite intellectuelle africaine contemporaine s'entend, traverse véritablement une crise de sens, une crise de valeur, comme dirait l'autre, en fait. Et sans précédent, parce qu'on constate que ce sont ces intellectuels-là à même d'éclairer les peuples. Ce sont eux parfois qui s'érigent en porte-parole pour le dire en bourreau des populations. Et ce qui fait tiquer, il faut bien s'étonner à propos. Je crois savoir que c'est ce qui a pu faire conclure à certains que nous vivons une situation où les universitaires, les hauts cadres et personnalités civiles ne jouent pas convenablement ou ne joueraient plus. Convenablement les rôles qui sont les leurs. Donc, l'un à l'autre, M. Chouki, vous constatez bien que la démocratie peut prendre véritablement un coup. Donc, il nous revient de chercher les voies et moyens par lesquels attirer davantage l'attention des uns des autres sur cette situation alarmante-là pour que la démocratie ne tombe pas totalement mise en berne. C'est vrai, on a souvent dit que, oui, nous avons copié les autres, leurs normes ne sont pas forcément les nôtres. Mais attention, on fait semblant, on occulte le fait que lorsque les normes nous arrangent, nous tenons à les appliquer stricto sensu, au coûte que coûte. C'est ça, le plan fondamental. Oui. On prend ce qu'on veut prendre et puis après, on dit non, que tel aspect ne sont pas des réalités africaines. Mais pourtant, vous avez pleinement conscience de cela, avez levé le doigt un petit matin ou une après-midi pour dire que vous serez candidat non, à tel poste, à tel autre, pour gouverner, pour diriger nos pays africains, M. Chouki. Donc, vraiment, l'élite africaine a des questions à se poser. D'affaires sur notre inspection.
3: Monsieur Gbagli, d'autres parlent du crépuscule des clercs qui est la trahison des ventres. Votre avis?
4: Non, bon, vous savez, moi je ne dirais pas, je ne fais même pas faire de la fixation sur ces élites-là. C'est ce que nous avons mis en place. C'est vrai que c'est eux, hein, c'est pas le paysan dans mon village là-bas qui a contribué véritablement à cela. Lui, il ne fait que subir. Il ne fait que subir. Et M. Amoussa a évoqué la question des normes. Les normes, elles sont transversales. C'est parce qu'on ne veut pas les appliquer. Je donne un exemple très simple. Dans cette grande démocratie que nous sommes en train de vouloir copier, vous ne pouvez pas vous lever un bon matin et développer une certaine opulence, disposer d'une certaine fortune, commencer à faire des réalisations sans avoir changé d'activité professionnelle. C'est tout simple. Mais on a connu dans ces années 90 là, quand ça a démarré progressivement, des gens qui n'ont aucun métier pratiquement, qui n'ont aucune fonction professionnelle, aucune activité professionnelle, et qui se sont mués en acteurs politiques, mais qui ont commencé à développer l'opulence devant nous. Construire des immeubles par ici, acheter des domaines par là, acheter des véhicules par ci, par là. Et nous voyons, personne ne les interpelle. Alors que nous savions tous qu'ils ont, ces revenus-là, sont tirés effectivement des activités politiques, qui ne sont pas des activités lucratives, bien entendu. Nous l'avons entretenu, nous l'avons soutenu jusque-là. La défiance a commencé par là. Vous n'allez voir aucun pays bien organisé, en tout cas au plan démocratique, et vous allez disposer d'une fortune, soit dans une banque, ou même transformer en infrastructure, sans avoir justifié les sources de vos revenus. Ça n'existe nulle part. Et ça là, c'est difficile à l'appliquer. Et si c'était le cas, si vous devez justifier les sources de vos revenus, personne n'aura intérêt à aller distiller, à aller détourner les ressources publiques, les fonds publics. Mais comme tout le monde veut aller se faire servir un jour, on voit, mais on n'en parle pas, on a laissé évoluer. Aujourd'hui, ça jase partout. Lorsqu'on a voulu apporter de la traçabilité à ce niveau-là, où vous avez un transfert sur votre compte, vous devez justifier la source. Bon, on a voulu coller ça à une réforme qu'un chef d'État serait en train d'apporter, alors que les faits ont été toujours clairs à ce niveau. Donc moi, je pense que c'est ce que nous avons mis en place. Quand je dis nous, ce n'est pas mes frères du village, mais c'est toujours les intellectuels, que ce soit au niveau politique ou au niveau universitaire, puisqu'on a donné l'impression que le secteur le plus intéressant aujourd'hui, le raccourci le plus simple aujourd'hui, c'est la politique. Écoutez, sans vouloir faire tirer le projecteur sur nous-mêmes là, vous savez, moi il m'arrive que les gens me disent, mais monsieur Wagdi, tout ce que vous faites là, vous serez en politique, vous serez plus à l'aise.
6: Ah bon?
4: J'ai dit, mais
6: qui sont ceux qui disent?

0: compétences techniques, parce que si on veut en profiter, c'est aujourd'hui, pendant que je ne suis pas mêlé aux activités politiques, qu'on peut m'associer à des choses. Mais on ne m'associe pas pourquoi? Parce que je ne suis pas politique. Donc, moi, je ne veux pas accuser ces élites-là, simplement, c'est ce que nous avons mis en place qui a transformé cela. Ceux dont vous parliez là, qui se prononçaient dans les années 70-80, mais en ce moment, est-ce qu'on avait vu des gens qui étaient très opulents, qui vivaient dans l'opulence, qui narguaient et... Non, ça n'existe pas pour autant. C'est vrai que leur position leur conférait en ce moment-là un certain équilibre social, mais pas pour autant qu'ils soient des gens super riches, au point d'agir. Donc les autres, ils le disaient de très bonne foi, mais à un moment donné, s'ils constatent que vous criez seulement dans le vide, vous avez vos enfants aussi à entretenir, vous avez vos parents qui vous attendent, et vous perdez votre temps à crier pendant que les autres évoluent.
1: Ah, c'est
0: Mais bon, il
1: ça.
0: faut marquer un point d'arrêt.
1: Ah, d'accord, monsieur Bagdi.
0: Observez le mouvement autour du président élu actuellement, élu au Bénin.
1: Qu'est-ce qui se passe?
0: Comment les gens l'ont accompagné lors de sa campagne? Pensez-vous que tous ceux-là, ils sont prêts à travailler véritablement? Mais non! C'est des guerres de positionnement qui ont déjà commencé.
1: Ah bon?
0: Et c'est en phase avec ce que nous développons aujourd'hui. Et dans tous les pays africains d'ailleurs. Donc, le vrai diagnostic, c'est à ce niveau. Ce n'est pas très loin. C'est deux, trois petites choses qu'il faut simplement régler. Vous allez constater que les choses vont entrer dans l'autre. Bon, écoutez, je donne encore un exemple. Il y a quelques années, quand on parle d'un député, d'un maire, c'était très ronflant, il était très influent. On a réussi à démystifier un peu cela, quand même, dans une certaine mesure. Et un maire, il est maire, mais il doit comprendre qu'il est maire, il est au charbon. S'il fait mal, on le dénonce. Ça commence pas à venir, c'est pas encore ça, totalement ça, mais ça commence pas à venir. Il faut démystifier les fonctions politiques. Et les gens pourront savoir, ils vont comprendre que ce qu'ils ont choisi à la base comme métier pourrait leur permettre aussi de bien vivre. Cela suppose qu'il faut penser à l'amélioration des salaires, un certain nombre de choses que nous devons nous asseoir pour faire. Mais si on n'améliore que les salaires politiques, alors le technocrate, il viendra en politique pour voir ses conditions s'améliorer. Mais ils ne sont pas des philanthropes. Ils n'ont pas étudié pour vivoter.
1: Ah,
0: Ils ont
1: d'accord.
0: étudié pour vivre et
1: Ah,
0: non pour vivoter.
1: d'accord, monsieur Bakiti.
0: Donc la question, elle est très simple de mon point de vue. C'est la politique en lien avec la démocratie telle que ça a été pilotée qui ont généré ce que nous sommes en train de dire là. Et si nous voulons mettre fin à cela, alors démystifions les positions en fonction politique et il faut quand même donner de la valeur aux fonctions professionnelles qui sont très souvent, ces services sont à la disposition des populations, un médecin, un enseignant. Et ceux-là, vous êtes d'accord avec moi que c'est des gens très, très privilégiés, qu'ils auraient pu être des gens très privilégiés. Mais interrogez leurs différents salaires. Vous allez constater simplement que c'est miséreux. À comparer au salaire d'un acteur politique, il n'y a pas photo.
1: Ah, d'accord.
0: C'est de cela qu'il est question. Donc, un médecin voudra diriger une mairie, désormais, voudrait être député plutôt que d'aller servir à l'hôpital. Et ça, c'est une grosse perte pour la société. Il faut savoir équilibrer cela et vous allez constater que la démocratie sera désormais au service de la cité.
2: Monsieur Gamoussou, n'est-il pas urgent ou impératif de revenir aux sources de la dignité, là où l'intelligence n'est pas un outil de prédation, mais un rempart éthique?
1: Oui, forcément, monsieur Choki, à suivre le développement fait tantôt par monsieur Ernest Magali,
2: Oui.
1: développement relatif, bien évidemment, à la question que vous lui avez posée. Vous comprenez bien que ce serait difficile de nos jours. Vous constatez, c'est vrai ce qu'il dit là, hein? Pas que je le mette en cause. Le développement fait par monsieur Ernest Bagdi, tenant lieu de répondre à la question que vous lui avez posée tantôt. C'est là le constat amer et navrant. Oui, les gens vous disent, ouais, mais à mon nez, hein. Si t'es que tu dois demeurer dans cette posture, tu ne trouveras rien, ils ne te donneront rien. Il faut chanter, il faut bien chanter. Quand même, c'est au cours primaire, non? Pour aller à l'examen au CEP,
2: C'est
1: il y avait poésie et chant. Poésie ou chant ou des trucs comme ça, et à faire, non. pour chanter comment, M. Choguet. Vous comprenez?

0: bien. C'est-à-dire, les gens disent que, mais, il faut chanter les pouvoirs. Si vous ne chantez pas les pouvoirs, vous n'avez rien. Vous n'avez pratiquement rien. Vous voyez, non? Les autres, non? Ils se sucrent, vous voyez? Vous êtes de la même génération, hein? Vous êtes de même si vous voyez, non? On les positionne, hein? Ils sont nommés, hein? Ils sont bombardés. Hein? Voilà, ils sont bombardés. Hein? Voilà pourquoi je disais tantôt que non, je ne prends nullement le contre-pied de ce qu'a développé tantôt M. Ernest Baghidi. C'est là, la radioscopie. Oui, en fait, de radioscopie. Revenons à la question que vous avez posée. Quel est ce cadre, cet intellectuel de haut vol, qui pourrait encore avoir le courage de nous jouer en Afrique, hein, s'élever contre cette forme de brimade d'injustice et autres violations auxquelles nous assistons? Parce qu'il se fait que parfois, vous constatez, in fine, qu'ils prêchent pour leur paroisse. Oui. Et vous vous étonnez justement à propos de constater qu'ils sont bombardés, nommés, effectivement, comme certains le disent. Ou lorsqu'ils savent que, bon, quelque chose est en train de être miroité, mais là, vous les méconnaissez, M. Djoki. C'est là que la question. Qui aura encore le courage? Et d'autres vous disent carrément, mais est-ce à moi de le dire? Je crains qu'on ne m'arrête. Mon épouse, mes enfants, leur avenir. Et M. Baghdi a également mis en relief ce pan de la chose, non? Il a son avenir soit devant lui, il a sa progéniture à entretenir, avec quel revenu, M. Djoki? Et vous comprenez bien, l'un dans l'autre, que ce n'est plus demain la veille, parce que c'est à quoi que certains rêvent encore de ces époques, périodes-là, d'avant les processus démocratiques en Afrique, où les intellectuels dénonçaient à temps et à contre-temps toutes les dérives, tout ce qui n'allait pas du côté des gouvernants. Certains ont été embastillés et sont même morts en prison pour ça. Certains s'en sont sortis avec la cécité, M. Djoki. C'est le prix à payer, c'était le prix à payer. Aujourd'hui, on peut compter du bout des doigts, même à peine, j'ai dit, M. Djoki, ceux-là qui voudraient bien se mettre dans ces postures-là.
1: M. Baghidi, il se dit ou se répand aussi dans l'opinion que dès que certaines personnalités de renom voient leur intérêt en jeu ou attendent d'être recasées quelque part, ils changeraient de position et d'avis relativement à des violations de loi qu'ils dénonçaient pourtant.
2: Eh bien, cela va de soi. Parce que vous attendez quelque chose. Et c'est parce que la loi a supposé violer et qui a permis de disposer d'un organisme ou d'un système dans lequel vous voulez intervenir. Vous ne pouvez pas quand même cracher quand même dans cette soupe-là que vous vous préparez à aller boire. C'est de cela qu'il est question. Ça n'aura pas de sens. Vous ne pouvez pas dénoncer une pratique qui vous sert, qui pourrait vous servir les instants à venir. Donc c'est normal que cela change. Ça voudra dire simplement quoi? Ce qu'ils appelaient violation de tests et autres là, et j'avais dit une fois déjà, c'est selon sa position qu'il qualifie ça de violation de tests. Parce que ça ne l'arrangeait pas. De manière générique, ça pourrait arranger tout le monde, mais comme lui, ça le dessert de sa position, il estime que ça a été violé. Mais quand il va se retrouver dans l'autre milieu, ce ne serait plus des tests violés. C'est là où je parlais des tests génériques qu'il faut prendre. Ce n'est pas parce que nous sommes là aujourd'hui que nous allons tailler les tests à notre taille, à notre mesure. Pas du tout. Celui-là, ce qu'il aurait voulu, si on modifiait les tests et ça allait en sa faveur, alors vous allez constater, il dirait qu'il aurait applaudi. Et ce qu'il va rejoindre aujourd'hui là, et qu'il avait dénoncé hier, serait la norme pour lui. Et pourquoi? Simplement parce qu'il recherche le mieux-être, il recherche des postes, il recherche des avantages. Ça ramène la problématique que nous avons posée. Donc, c'est les intérêts qui orientent les gens. Ce n'est pas la sincérité, ce n'est pas l'objectivité. Et tant qu'il en sera ainsi, c'est que, bon, ne parlons plus de démocratie. On pourrait parler de pantocratie, simplement.
0: La politique du ventre.
2: La politique du ventre. Et la plupart du temps, je ne dis pas que tous sont comme ça, non. On ne dirait pas que tous les acteurs politiques sont comme ça. Les acteurs politiques opportunistes, là, des circonstances, ils sont pleins, ils sont majoritaires. C'est de ceux-là que nous parlons. Il y a des gens qui ont fait des combats politiques bien établis. Je ne parle pas de ceux-là. Il y a des gens qui sont déjà à un niveau social quand même appréciable avant d'y entrer. Je ne parle pas de ceux-là. Mais la majorité qui est en train de torquer aujourd'hui, ben, c'est juste pour aller chercher le pas de gâteau. Et quand c'est comme ça, il leur serait difficile d'apprécier en toute objectivité un test. C'est selon que cela les arrange ou non qu'ils vont donner leurs appréciations, ce qui ne serait pas sincère.
1: Monsieur Adiamoussou, la dénonciation des abus des dirigeants, les brimades et autres dérives de pouvoir parce que la peur d'être arrêté, le manque de courage et les pensions de retraite qui ne suffiraient plus.
0: Bon, oui, on constate. Et, oui, c'est bon, malheureusement, on dira que c'est le lot commun. Vous comprenez bien, avions tantôt parlé de l'avenir après une arrestation à qui, parce que vous avez dénoncé ci ou ça, parce que vous avez pris position contre ci ou ça. On se met à chercher les pouces sur les cheveux, sur le crâne de tendu. Vous comprenez bien. Quand on dit, on vous dit que c'est la force publique qui s'impose à vous, on vous arrête. Vous ne commencez pas à penser au lendemain, à l'avenir de ceux-là qui nous sont proches, non. Mais il faut tout le temps rester dans ça, ou s'adonner à ces genres de pratiques qui, à la limite, pour morale, quand même, sont malsaines, M. Choki. C'est vrai que le sens de l'intégrité face au ventre, vous comprenez bien, la fidélité, la sincérité, l'impartialité, la vérité, l'éthique, bon, sont en train de déserter le forum, M. Choki, il faut le dire. Et quelque part, oui, tout en accusant les intellectuels, votre cadre, grands professeurs, grands universitaires, ah, il faut reconnaître la part de responsabilité des politiques, des dirigeants qui se mettent, bon, certains en Afrique, hein, pour certains dirigeants, bon, tel là, qui monte souvent au créneau, bon, qui réagit à terre contre telle chose, telle autre, bon, est-ce qu'on peut lui miroiter quelque chose? On peut essayer de lui trouver quelque chose, et puis. Bon, on vous dira oui, il sera preneur, ils seront preneurs, ils seront voir au moment. On fait le ballon d'essai. Et puis, sa morale à l'hameçon, voilà. Ils sont recasés. Non, mais bon, vous comprenez bien, M. Choki. Donc, c'est comme qui dirait. Au dernier, te doum mettons, qu'il me haïsse, disait le latin pourvu qu'il me craigne. C'est ça que les questions. Et a véritablement posé la question de savoir si l'élite africaine pourra relever ce défi-là. Parce que nous allons également vers des années, des décennies, où, sait-on jamais, à n'y prendre garde, ces méthodes pourraient rattraper ceux qui entourent les auteurs, les complices, les co-auteurs.
1: Monsieur Nesgwagidi, conclusion.
2: Non, je crois que c'est vrai que nous avons, depuis trois décennies déjà, mis en place un processus démocratique qui devrait mieux organiser notre société. Je ne dirais pas que tout est négatif, mais nous constatons que ça a quand même contribué à changer la nature de nos différents cadres, parce que la politique qui a été mise en place n'aurait pas permis de les maintenir chacun dans son couloir, dans son milieu professionnel, mais progressivement, tous ont migré vers la politique politicienne parce que c'est à ce niveau qu'on arrive à mieux s'oxygéner. C'est un mal qu'on peut quand même soigner. Et si nous sommes prêts à revenir sur ces anciennes valeurs, il faut continuer à travailler à la démystification des fonctions politiques. et à la valorisation des fonctions professionnelles. Et là, la sincérité, l'éthique pourra revenir.
1: Monsieur Nesbaguidi, très bonne journée à vous, à demain.
2: Merci beaucoup.
1: Monsieur Adrien.
0: Oui, il faut dire tout simplement que sous la poussée ou la pression politique basée sur le ventre, Monsieur Choki, ou sur la panse, certains intellectuels de haut vol ou de haut rang se fourvoient ou se fourvoiraient vivement qu'ils aient la lumière pour redorer le blason de l'élite africaine dans le pays africain où vous l'aviez dit à l'entame, vous l'avez fait mettre en relief, le déclin d'un processus démocratique dans le pays africain, la faute ou la responsabilité à qui avons dit que les élites africaines ou l'élite africaine en général en grande partie responsable de ce qui arrive là, M. Choki. La lumière qu'elle devrait avoir, cette élite africaine, elle ne l'a plus. La lucidité, elle ne l'a plus parce que obnubilée par d'objectifs ou raisons. Et il se révèle in fine que c'est pour la survie, c'est pour le pain quotidien. Même à la retraite ou en temps de repos, en fin de carrière, quel que soit l'âge, vous constatez avec amertume que ceux-là qui font partie de cette élite-là, que vous voyez dans des positions autres que celles qu'ils adoptent aujourd'hui, vous vous posez des questions, M. Choki.
1: Excellente journée à toutes et à tous. À demain, messieurs, dames.
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4: Chut. 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